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larmes vont mettre à mal nos destins. Il n'y a qu'une seule arme pour que tout finisse bien, c'est d'écouter nos âmes et de les prendre par la main. On se le doit, et c'est un droit universel, comme le sourire et la joie.

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L'Homme Nouveau est le projet musical d'Olivier Raffin, auteur, compositeur, interprète et multi-instrumentiste, savoyard de chœur et indinois d'adoption. Il a eu l'impression de renaître à nouveau suite à la naissance en 2020 de son fils. Le nom était tout trouvé, L'Homme Nouveau. Après quelques morceaux enregistrés en home studio et la sortie en 2022 d'un premier EP, Les Fous, il récidive le 5 décembre 2025 avec Photographie, son premier album.

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1: Enregistré seul, L'Homme Nouveau y joue de tous les instruments. L'album propose 10 titres de chansons rock aux sonorités pop, folk et blues interprétés en français. Le projet de L'Homme Nouveau repose sur l'autonomie artistique, la sensibilité humaine et la recherche d'instantané d'existence. Conçu en totale indépendance durant 9 mois, cet opus reflète une démarche personnelle où Olivier Raffin maîtrise chaque détail.
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Le fait d'y jouer absolument tous les instruments insuffle aux chansons de l'homme nouveau une authenticité brute et cohérente à l'ensemble. À l'image d'un cliché photographique, chaque titre capture un moment figé, une émotion précise ou un fragment d'histoire. Il s'inscrit dans la continuité de la philosophie de l'homme nouveau, né d'un sentiment de renaissance. L'esprit musical marie l'énergie du rock à la profondeur du blues, la poésie du folk et l'efficacité de la pop.

L'Homme Nouveau, une œuvre à la fois sincère, intimiste et organique. Il sera en concert au Temps des Noyaux à Bourg-en-Bresse le mercredi 30 septembre 2026. L'Homme Nouveau, c'est l'artiste de la semaine sur Radio B.

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6: Bonjour tout le monde, bonjour à toutes, bonjour à tous. Bienvenue dans cette première séance de la rentrée du mois de septembre des Chroniques des bibliothécaires. On est quatre aujourd'hui. Donc aujourd'hui, on est avec Marjorie qui va nous parler d'un roman. On est avec Lison qui va nous présenter un album jeunesse. On est avec Kevin qui va nous présenter un manga. Et moi qui vais vous parler d'une ressource en ligne sur le site des médiathèques. Marjorie, t'es prête?
7: Ouais. Bonjour à toutes et à tous. Aujourd'hui, j'ai envie de vous parler d'un roman que j'ai lu récemment, mais qui est sorti en 2020. Il s'agit de « Histoire de la nuit » de Laurent Mauvignier. Laurent Mauvignier, c'est l'auteur qui a eu le Goncourt en 2025 avec « La maison vide ». Mais là, l'actualité du moment est la sortie d'un film adapté de ce roman qui sortira le 16 septembre. Histoire de la nuit est un huis clos. On est au milieu de nulle part, en pleine campagne, dans un hameau isolé. Là vivent un agriculteur, sa femme et sa fille, dans la première maison. La deuxième maison est habitée par une vieille dame, une artiste excentrique. La troisième maison est à vendre. Alors, il faut tout de suite que je vous parle du style de l'auteur, qui détaille chaque idée et chaque émotion comme si elles étaient disséquées et analysées pour donner le temps au lecteur de l'intégrer. Pour cela, il a choisi un style avec des phrases très longues, mais aussi des ruptures de rythme dans le récit. J'ai eu l'impression que je regardais un film en faisant un ralenti image par image. Pour rien arranger, il se répète pour que l'on intègre la situation ou le contexte. Mais une fois que l'on est habitué au style et au rythme que l'auteur a installé pour son roman, on peut tout de même s'en détacher. D'ailleurs, j'ai arrêté de m'en soucier parce que j'ai été happée par cette histoire. Donc, il y a un couple. Lui est agriculteur et taiseux, elle est citadine. Un couple avec des caractères différents, mais qui ont l'air de bien s'entendre. Ils se sont mariés et une petite fille est née. Aujourd'hui, le mari a décidé de fêter les 40 ans de sa femme. Il est parti en ville pour acheter un cadeau et le repas pour cet anniversaire. C'est une surprise et sa femme n'est pas au courant. Elle est à son travail. Elle travaille dans une imprimerie. Il y a deux copines qui travaillent avec elle qui vont se joindre à la fête. Le mari les a invitées pour le dessert. Et bien sûr, il y a la voisine qui est invitée aussi. Cette vieille dame est un peu la mère de l'agriculteur qu'il n'a plus et la grand-mère de la petite fille, même si elle l'appelle Tati. Mais rien ne va se passer comme prévu. Déjà, le mari est très en retard. Il tarde à revenir à la maison alors que sa fille est rentrée de l'école. Heureusement, elle va être accueillie par Tati. Dans la maison de la vieille dame, des événements bizarres vont se produire. Deux hommes vont arriver en voiture. Ils prétendent vouloir visiter la maison qui est à vendre, mais personne ne l'a visitée depuis des années. Le plus jeune va tuer le chien de la dame et ils vont finalement la séquestrer. C'est vrai que la vieille dame a reçu des lettres anonymes et qu'elle s'est rendue le matin même à la gendarmerie, mais qui voudrait lui en vouloir au point de la séquestrer? Que veulent ces deux hommes? La vieille dame veut savoir à qui elle a affaire. Elle ne se laisse pas impressionner, mais il la menace. Quand le mari va arriver, le plus vieux, qui est le frère du plus jeune, va séquestrer le papa et la petite fille. Le même scénario se reproduit. Que veulent-ils? Est-ce qu'ils vont les tuer? Ils peuvent faire usage de leurs armes. Ils les ont déjà menacés. Face à leurs questions, le plus vieux finit par lâcher. On attend mon frère qui va arriver et il vous expliquera. En attendant, l'angoisse et la peur montent. Le père et sa fille savent que dans la maison d'à côté, Tati est aussi séquestrée. Le père se demande s'il ne devrait pas prendre son fusil et tuer les deux frères. À travers tous ces événements, l'auteur va créer un état de sidération que l'on va partager et vivre avec les personnages. On est véritablement dans une sorte de thriller, même si ce n'est pas un roman policier. En tout cas, la tension monte, monte, monte, monte, monte. La violence aussi, puisqu'il y a du ressentiment. Et on est au même niveau que les personnages du roman. Et c'est là que se situe sa force. On ne sait pas ce qui va se passer. On a aussi peur qu'eux, puisque rien ne nous est épargné. L'action est linéaire, tout se déroule en une seule journée. Et cela va être une journée éprouvante. Je vais m'arrêter là et vous redonner le titre du roman que je vous ai présenté. Il s'agit d'Histoire de la nuit de Laurent Mauvigné. Courez le chercher à la médiathèque Césaire ou à la médiathèque Vaillant. Maintenant, je passe la parole à Lison, qui Merci. Va nous présenter un album.
8: Alors, Le fil de notre histoire, c'est un album jeunesse de Fabien Négrine au texte et Kalina Muova à l'illustration. C'est une histoire, et bien d'histoire, la petite qui se mêle à la grande, de famille et de gènes, comme le suggèrent subtilement les chromosomes du motif des pages de garde de l'album. On y suit Lucie, 90 ans en 2025, qui commence son récit par cette phrase
7: « Je m'appelle Lucie et oh, comme j'ai vieilli !»
8: Le fil de notre histoire a un fil rouge qui se trouve être matérialisé par des pointillés rouge-orange vifs dans l'album. Et cette couleur illumine chaque page en mettant en lumière des détails de l'image ou en faisant ressortir des personnages. On remonte avec Lucie des années, des dizaines, des centaines d'années. On la voit jeune adulte danser au son des Beatles, adolescente, tombée amoureuse de Giorgio sur une plage italienne à Ischia, et puis petite fille avec ses parents. On voit ses grands-parents, ses ancêtres. Et c'est de cet arbre généalogique tourbillonnant qu'il est question ici. On remonte le cours du temps, de 2025 jusqu'aux croisades, au début du XIe siècle, pour remonter encore plus loin, beaucoup plus loin. Chaque fois, la date est mentionnée sobrement dans un petit encart en haut de la page. 2025, 1963, 1951, 1941, 1933, 1901, 1880, 1190, 1360 avant Jésus-Christ, etc. Les portraits de chaque protagoniste, sur fond de ce rouge-orangé qui accroche le regard, toujours, sont accompagnés de leurs âges au moment évoqué. L'album n'est pas des plus bavards, mais il est vif, intelligent et dispose d'une construction impeccable. Et son très grand point fort, les illustrations de Kalina Muova qui subliment chaque portrait, chaque tableau et instant de vie. Si les ancêtres de Lucie sont parfois illustres, une princesse arabe, une reine d'Égypte, ils ne le sont pas tous. Et Lucie l'évoque d'ailleurs vers la fin de l'ouvrage.
7: Et avant cette reine au long cou, je ne pense pas que tous mes ancêtres étaient des souverains ou des comtesses. Il y a peut-être eu des esclaves, des chasseurs de crocodiles, des marchands de fruits. Ce qui est certain, il suffit de regarder les boucles brunes de mon frère, c'est que j'ai des origines africaines. Je peux voir mes racines se perdre dans la nuit des temps de ce continent.
8: Je vous conseille cet album pour les enfants à partir de 5 ans environ. Il est court, accessible, en donnant à lire l'histoire d'une famille à travers le temps et l'espace. Il peut être un très chouette préambule à une discussion sur les vôtres de famille, sur les origines, sur les rencontres, voire faire un joli préambule à la construction d'un arbre généalogique. Vous le retrouverez dans l'espace jeunesse de la médiathèque Césaire. Voilà, et je passe la parole à Kevin qui va nous parler d'un manga.
9: Tout à fait, merci Lison. Bonjour à toutes et à tous, j'aimerais aujourd'hui vous parler d'un petit bijou de la bande dessinée française qui se termine ce mois-ci avec son 4e tome. Il s'agit de Yonne de Camille Broutin. Déjà, Camille Broutin c'est qui ? Une jeune femme de 28 ans née aux États-Unis qui a grandi dans le nord de la France et étudié le dessin et l'animation dans la prestigieuse École des Gobelins à Paris. Vous la connaissez peut-être déjà pour avoir dessiné la merveilleuse série de BD Fille unique avec Becca au scénario. Si ce n'est pas le cas, je ne serais que trop vous conseiller d'aller lire également Fille unique. 5 tomes pour raconter 5 filles. Les filles Arby, les solitaires, les rejetées du lycée, qui décident de s'unir, de faire appel à la sororité pour régler leurs problèmes. petits et gros, et vaincre leur solitude. Une belle plongée dans l'adolescence, sa beauté et sa dureté. Et il faut croire que c'est une thématique qui porte à cœur à Camille Broutin, puisqu'elle remet le couvert dans sa nouvelle série. Cette fois-ci, elle est au dessin et au scénario. Et petit changement de format, puisqu'on est ici sur un manga. Et oui, influencée par ses lectures de jeunesse entre Naruto et Death Note, Camille Broutin adopte le style et le découpage japonais pour nous livrer un huis clos au sein d'un internat correctionnel pour jeunes filles, avec une pointe de fantastique. On suit Margot, 17 ans, solitaire dans l'âme. La jeune fille fuit les interactions sociales pour, sur son temps libre, explorer les ailes désaffectées du pensionnat dans lequel elle vit et étudie. Mais un jour, l'alarme retentit. Et c'est une alarme bien spécifique, une alarme qui a été mise en place pour prévenir l'arrivée d'un fléau qui ravage le monde, de manière aléatoire depuis quelques années, et qu'on appelle, le phénomène. Une pluie de petites boules blanches, a priori sans danger, sauf qu'elles mangent tout sur leur passage. À la sonnerie, on a 3 minutes pour évacuer le secteur, avant que l'armée ne vienne tout barricader pour 1 mois, durée de vie approximative de ces petites boules. Évidemment, Margot et plusieurs dizaines d'autres filles vont rester bloquées dans l'internat et devoir apprendre à survivre et, encore plus dur, à cohabiter. Car oui, ces adolescentes ne se font pas de cadeaux. C'est ni plus ni moins qu'un petit Game of Thrones qui se rejoue sous nos yeux. Prise de pouvoir, manigance, complot, coup de poignard dans le dos. Les personnalités s'exacerbent dans cette situation de stress intense et les tensions déjà existantes s'embrasent alors que d'autres naissent. Margot et son esprit froid et analytique se trouvent être parfaitement taillés pour faire face au danger, là où d'autres sombrent dans l'autoritarisme et la folie. Ce qui n'est pas sans rappeler les chefs-d'œuvre de manga horrifiques que sont Dragonhead ou encore L'École emportée. Les personnages sont très bien définis, on creuse leur histoire au fil des différents tomes. Pourquoi sont-elles dans cet internat? Pourquoi réagissent-elles comme ça? Parlons un peu des dessins maintenant. C'est très beau. On trouve la patte qu'avait Camille dans Fille unique, avec des dessins simples et réalistes, couplés à des visages très expressifs. Mais cette fois-ci, qui dit manga dit noir et blanc. Et on a un très beau nuancier de gris mis à disposition d'une ambiance parfaitement maîtrisée, entre moments de calme, de poésie et de violence. C'est palpitant. On est happé par l'histoire, on s'attache très vite au personnage et on veut voir comment tout ça va se finir. Quasiment personne n'a jamais réussi à survivre là où le phénomène a eu lieu. Peut-être que ces filles seront les premières à réussir l'exploit. C'est ce que je vous propose de découvrir en lisant Yon de Camille Broutin, dont les 4 tomes sont disponibles à la médiathèque Camus, rayon ado, rayon manga ado. Et n'oubliez pas d'aller aussi lire Fille unique, dont les 5 tomes sont dispo à la médiathèque Vaillant, rayon BD ado. Bonne lecture, et je laisse la parole à Antonin pour finir.
6: Ah, le mois de septembre, c'est le doux mois qui ouvre aux douceurs de l'automne, le balai des feuilles mortes, l'été indien, mais c'est aussi le triste mois qui clôture, pour la majorité d'entre nous, les vacances. Ah ouais, les vacances, c'est sympa les vacances, hein. Mais parfois ça peut être aussi quelque peu oppressant, quand vous traversez la France en voiture avec 3 enfants en bas âge sur les sièges arrière. Si vous avez déjà vécu ce genre de situation, vous savez de quoi je parle. Eh bien, vous serez ravis d'apprendre que j'ai la solution exclusive pour tous vos trajets de vacances, pour qu'ils se passent en douceur et en toute zénitude.
8: Mais ça ressemble un peu à une mauvaise pub de lessive, ce que tu nous racontes là.
6: Non, c'est rien de tout ça. Je voulais simplement vous parler de la ressource en ligne Moonkey, proposée par vos médiathèques préférées. Moonkey, c'est une plateforme qui vous propose des milliers de chansons et d'histoires tirées d'ouvrages jeunesse issus des meilleurs éditeurs du genre. Le catalogue est adapté pour les enfants de 0 à 8 ans et l'application dédiée de cette ressource vous permet de les écouter partout et de les télécharger en amont si vous vous retrouvez en panne de connexion. Ce qui peut être votre cas si votre trajet de voiture se transforme inopinément en trajet à pied, je ne sais pas moi, au fond d'une grotte, pourquoi pas. Pour l'installer, rien de plus simple. Connectez-vous au portail des médiathèques sur culture.bourg-en-bresse.fr et retrouvez Mounki dans les ressources en ligne. Laissez-vous porter par les explications d'installations limpides et profitez gratuitement et autant que vous le désirez de cette belle sélection de contenus. Et obtenez la tranquillité. Et si jamais vous n'y arrivez pas, les bibliothécaires seront ravis de vous aider. Alors je vois déjà certains auditeurs qui pourraient se dire « Mais moi, mes enfants, ils sont grands !» ou « Je les ai vendus un jour d'égarement !» et je souhaite ardemment ne pas m'ennuyer, moi aussi, sur les routes des vacances. Et là, je vous réponds, ne vous inquiétez pas, les médiathèques ont aussi la réponse. Nous avons aussi de quoi remplir vos monotones et tristes trajets d'autoroute de contenu pour adultes. En effet, outre nos collections de livres CD des plus grandes œuvres que vous pouvez trouver dans les trois médiathèques, bon, ce qui nécessite encore d'avoir un lecteur de CD dans votre voiture, sachez que depuis quelques mois, vous pouvez retrouver sur notre catalogue toute une sélection de livres audio en streaming. Il vous suffit de trouver votre livre audio numérique dans le catalogue du portail, toujours sur culture.bourg-en-bresse.fr, de l'emprunter directement sur le site en cliquant dessus, et que ce soit depuis chez vous d'ailleurs, depuis un ordinateur, une tablette, un téléphone, et cela vous bascule sur un lecteur en ligne directement sur le site de l'éditeur du livre. Et vous voilà lancé en moins de 30 secondes sur un livre lu d'une dizaine d'heures au moins. De quoi traverser la France et de devoir même faire demi-tour car l'histoire n'est pas terminée. Si jamais cela vous semble compliqué ou

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3: 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Bonjour à toutes et à tous, bienvenue dans Le Carnet, l'agenda des sorties près de chez nous. Cette semaine, on va aller en concert rock, garage et punk, découvrir le petit festival de toutes les musiques, fêter l'eau et explorer le monde des dinosaures. Le Saint-Antoine à Mâcon nous attend pour des concerts gratuits. Le vendredi 25 septembre, place aux Clermontois de Kitty's Nightmare et leur rock garage. Et le dimanche 27 septembre, retrouvez le garage punk et drôle genius des Lyonnais des Cocksuckers. Les concerts gratuits, c'est le vendredi 25 septembre à 20h45 et le dimanche 27 septembre à 20h30 au Saint-Antoine de Mâcon. Du vendredi 25 au dimanche 27 septembre, le festival Le Cri des Papillons revient à Jujurieux. Pour nous en parler, on accueille tout de suite au téléphone Paul Bourdrel, président de l'association. Bonjour Paul.
4: Bonjour Charlotte.
3: Pour commencer, vous nous présentez l'association ?
4: L'association, elle porte le festival du même nom, Le Cri des Papillons à Jujurieux, et on fête cette année donc notre 6e édition, festival de musique, avec deux soirées de spectacles, de concerts et des événements gratuits dans tout le village.
3: Donc vous nous proposez deux jours de concert, quels sont les artistes présents ?
4: Alors cette année, on a pensé vraiment la programmation comme un parcours pour les gens qui viennent nous voir deux soirs. Après, on peut venir un seul soir, mais les deux, c'est mieux. Et on commence en douceur le vendredi avec Zachary. Zachary, c'est un musicien extraordinaire, mais qui fait pas que de la musique, il est aussi vidéaste. Et il avait envie de bousculer un peu son disque, qui s'ennuyait à le jouer de manière classique. Et il propose un solo vidéo où il joue avec lui-même, il joue avec la vidéo, il joue avec la musique. Et il interroge la question d'artistes, de vedettes. Alors il va convoquer des figures comme George Michael, Mike Brandt, Elton John, et puis se questionner, essayer de dire « Mais pourquoi je suis devenu artiste ?» et le nom de son spectacle, qu'est-ce que je vais pouvoir bien leur dire ? Et ensuite, on aura Erotic Market. Erotic Market, c'est un répertoire plutôt R&B et hip-hop il y a un peu plus de 10 ans. Et puis, Marine Pellegrini, qui se cache derrière Erotic Market, a réécrit ses morceaux pour un quartet à cordes, quelque chose de beaucoup plus apaisé. Du coup, il y a une espèce de confrontation entre l'énergie du hip-hop et puis le frisson du quatuor à cordes. Ça faisait longtemps qu'on rêvait de programmer Erotic Market dans notre chapelle, puisqu'on se dit qu'il y a tout pour avoir un son et une ambiance extraordinaire. Et le samedi, on va être un peu plus festif, on commence avec Indawa. Chaque année, on aime bien avoir un ou une jeune artiste, essayer de donner une place à un projet qui se lance, et cette année c'est Indawa. À l'écouter sur YouTube, en quelques notes, vous allez comprendre, c'est une voix soul incroyable. Ça donne des frissons, pareil, on se dit que c'est idéal pour notre petite chapelle. Et enfin, on finira en grosse fête avec le Skokian Brass Band. Alors là, il y a du monde sur scène. Brass Band de la Nouvelle-Orléans, avec tout le côté festif qui va avec, mais avec une touche très Frenchy, avec une écriture qui n'est pas tout à fait celle des Américains, et puis des influences, notamment du Togo, puisqu'ils ont fait dernièrement un voyage au Togo. Et là, ils nous reviennent d'une tournée en Colombie, donc ils vont être fin chaud pour la soirée.
3: Et le dimanche, la journée est un peu différente.
4: C'est ça, le dimanche, on avait lancé l'an dernier l'idée d'une balade musicale, et puis ça a plus que fonctionné, les spectateurs étaient présents en nombre, donc on a décidé de reprendre la formule avec le club randonnée, le CRPJ de Jujurieux, et de proposer une nouvelle randonnée. Alors randonnée, c'est une grande balade de 3-4 km. On va découvrir un peu de musique, et puis on finira l'espace culturel par un repas partagé, donc tout le monde peut amener son pique-nique, son petit repas, et venir le partager en musique pour clôturer le festival.
3: Et vous mettez l'accent sur l'engagement local.
4: Alors sur le local, évidemment, on essaye de programmer donc des artistes dans un rayon, soit en Rhône-Alpes, soit dans un rayon de 100 km. Et sur le côté local, on travaille aussi avec les associations du village, donc le CRPJ pour la randonnée, la bibliothèque de Juju, dans laquelle on propose un spectacle pour les minus, pour les moins de 5 ans. Ça avait cartonné l'an dernier. Cette année, on était parti pour une représentation. On en a finalement deux, tellement il y a de monde. Et petite animation au cœur du village le samedi midi. Enfin voilà, d'essayer de proposer du gratuit. Enfin voilà, le principe du festival, c'est vraiment ça, c'est de se servir de la musique pour créer des connexions entre les habitants locaux.

0: gens qu'il y a autour et puis voilà, de relier les gens par la musique.
1: Et est-ce qu'il faut réserver ces places ?
0: Alors, on essaye d'avoir une politique tarifaire la plus basse possible, on ne pourra pas mieux, c'est-à-dire que chez nous, c'est 10 euros de concert pour chaque soir, en pré-vente, et sur place, c'est 12 euros. Donc, vous n'êtes pas obligé de réserver, il y a encore un peu de place, mais par contre, bah, vous gagnez le premier verre en commandant votre place à l'avance. Et il faut également commander son repas. Et pour ça, il suffit de prendre votre place sur notre Hello Asso et commander votre repas à la suite directement sur le site.
1: Et pour la balade ?
0: Et pour la balade, pas de réservation. Il suffit de venir à 11h45, place de l'hôtel de ville à Jugerieux. Vous ne pouvez pas nous manquer. On attend que tout le monde se regroupe et on y va.
1: Pour finir, est-ce que vous avez un petit message pour nos auditeurs ?
0: Eh bien, si vous êtes déjà venu au Cri des Papillons, revenez et puis surtout invitez vos amis. Puis si vous n'êtes jamais venu, ben venez. Il n'y a pas besoin de connaître vraiment la programmation. Nous, c'est vraiment une invitation. Faites-nous confiance. Venez vous installer, partagez un bon moment. Et puis, on en est certain, vous allez découvrir quelque chose.
1: Merci, Paul.
0: Eh bien, merci à vous, avec plaisir.
1: Je rappelle les dates. Le festival Le Cri des Papillons, c'est du vendredi 25 au dimanche 27 septembre à Jugerieux. L'entrée est à 10 euros la journée en pré-vente et 12 euros sur place. Et c'est gratuit pour les moins de 18 ans. Plus d'informations sur leur page Facebook et Hello Asso, Le Cri des Papillons. Le samedi 26 septembre, direction Perona pour l'eau en fête, le rendez-vous de l'eau sur notre territoire. Plusieurs animations sont proposées. Ne manquez pas la conférence « L'eau, un bien commun sous pression » de Simon Porcher, économiste, professeur des universités et co-directeur de l'Institut de l'économie de l'eau. Sécheresse, inondation, pollution, partage de la ressource, comment repenser notre rapport à l'eau ? On décrypte les défis d'aujourd'hui et les pistes concrètes pour construire une gestion plus durable. Une séance de dédicace est proposée après la conférence. Participez à la balade commentée « La forêt et l'eau » en compagnie d'un agent de l'Office national des forêts, partez à la découverte de la forêt domaniale de la Réna et des liens étroits qu'elle entretient avec l'eau. De la gestion forestière aux mares riches en biodiversité, en passant par la ligne de partage des eaux, cette visite commentée nous dévoile le rôle essentiel des milieux forestiers dans la préservation de cette ressource vitale. Assister à la déambulation ludique autour de l'eau. Au cours d'une balade conviviale et participative, découvrez les cycles de l'eau, l'impact des activités humaines et du changement climatique, ainsi que les solutions pour la préserver. Essayez l'escape game « Construire le monde de demain ». Relevez une série de défis autour des éco-gestes du quotidien avec énigmes, quiz et jeux collaboratifs pour découvrir des solutions concrètes en faveur de la transition écologique. Et toute la journée, explorez le forum de l'eau. L'eau du robinet est-elle aussi sûre que l'eau en bouteille ? Peut-on manquer d'eau dans notre territoire ? Comment l'eau arrive-t-elle jusqu'à notre robinet ? À quoi correspond le prix de l'eau ? Rencontrez les acteurs du territoire, échangez avec eux et découvrez les réponses à ces questions qui concernent notre quotidien. L'eau en fête, c'est le samedi 26 septembre, de 10h à 16h30, à la salle de la Rotonde de Perona. C'est gratuit, mais il faut s'inscrire aux animations. Plus d'informations et inscriptions sur leur site ressouze-affluent.fr. Les samedis 26 et dimanche 27 septembre, on retourne 100 millions d'années en arrière avec l'exposition « Dinosaures, le voyage de Bumpy ». Pour nous en parler, on appelle tout de suite Ralph Falk, directeur de la tournée. Bonjour Ralph.
2: Bonjour.
1: Vous proposez une exposition immersive itinérante dédiée aux dinosaures avec des créatures en animatronique qui semblent presque vivantes. On a l'habitude de découvrir les dinosaures à travers les fossiles dans les musées. Qu'est-ce que cette approche plus vivante change en termes d'émotion et d'immersion pour le public ?
2: Chez nous, le maître mot du spectacle, c'est « venez apprendre tout en vous amusant ». Donc on va apprendre beaucoup de choses dans le spectacle et aussi dans le musée, puisqu'on a le musée. Et on a les fossiles, donc pour mieux comprendre l'immersion, on peut décortiquer un petit peu tout ça en trois pièces différentes, bien distinctes. La première est consacrée uniquement aux fossiles et aux dinosaures. La seconde est consacrée aux animaux de l'ère glaciaire, comme le mammouth ou le tigre à dents de sabre. Et la troisième partie du musée, la troisième pièce, elle, c'est vraiment le spectacle et les dinosaures avec les robots animatroniques. Donc il y a plus de 100 créatures à découvrir entre les fossiles, les animaux de l'ère glaciaire et les dinosaures. Et bien sûr, la grande majorité des dinosaures sont robotisés.
1: Avec ce réalisme, certaines créatures peuvent paraître un peu impressionnantes. Comment les enfants réagissent-ils généralement ?
2: C'est vrai qu'on a adapté le musée pour tous, hein, donc pour les plus petits comme pour les plus grands. Alors la partie musée, c'est un peu plus pour les plus grands spectateurs, on va dire, puisqu'on a quand même les plus grands robots animatroniques d'Europe qui mesurent 16 mètres de long sur 5 mètres de haut. C'est quand même vraiment impressionnant. Donc on ne les met pas à l'entrée du musée, on les met dans la dernière partie du musée et tout au début pour les enfants, justement pour les adapter au fur et à mesure à l'ambiance jungle, à l'ambiance dinosaure. On va mettre des petits fossiles, des petits dinosaures, des personnages assez sympas. Les enfants pourront interagir avec eux, parler avec eux, leur poser des questions, ils pourront les caresser, se faire des photos ou des vidéos avec eux. Donc ça met les enfants dans l'ambiance et à la fin, progressivement, on arrive dans la partie spectacle où là, il y a vraiment les gros dinosaures qui sont impressionnants, mais pas que, puisqu'on a la vedette, la mascotte de notre spectacle, qui est Bumpy, un jeune ankylosaure.
1: Et justement, c'est qui Bumpy ?
2: C'est une création originale, donc c'est aussi une marque déposée. C'est un personnage, tout un univers autour de Bumpy. Alors Bumpy, lui, c'est pas un robot comme les autres, c'est un robot qui était consacré normalement pour l'armée, pour faire du déminage. Nous, on a pris ce robot, on l'a habillé, on l'a costumé, on a créé un dinosaure presque vivant avec. Alors ce petit dinosaure qui est très jeune, c'est un jeune ankylosaure. Et pendant le spectacle, on va découvrir Bumpy avec des effets sonores, de la lumière, de la musique, de la fumée. Il y a une ambiance un petit peu magique dans le spectacle. Bumpy va aller voir les enfants, va se faire caresser, faire des photos avec eux, bien sûr. Et aussi, il y a la partie pédagogique. On apprend aux enfants et au public, pendant le spectacle, à quelle époque a vécu le ankylosaure sur notre planète. Et bien sûr, tout au long de notre aventure, il y a un fil conducteur qui va nous amener à découvrir que Bumpy va rechercher sa maman et le public va l'aider à la retrouver. Donc on va tomber face à face avec le grand T-Rex, le Carnotaur ou le Ceratosaurus et puis encore quelques autres dinosaures, mais je garde un peu de surprise.
1: Et on peut aussi rencontrer des personnages connus.
2: Oui, bien sûr. Dans la partie air glaciaire du musée, justement pour les plus petits, pour les plus fans de dessins animés, on pourra retrouver Scrat, Sid, Butch et Manny, les personnages de votre dessin animé L'Âge de Glace.
1: Et vous, en tant que passionné et directeur de la tournée, est-ce qu'il y a un dinosaure que vous aimez particulièrement ?
2: À présent, c'est vrai que j'ai toujours eu un faible pour le Giganotosaurus. On a la chance de l'avoir au musée en taille réelle, donc il fait 16 mètres de long sur 5 mètres de haut. Il est entièrement robotisé, il fait partie des deux plus grands robots animatroniques d'Europe. Et maintenant, c'est vrai qu'on a un petit pincement au cœur quand on voit Bumpy parce qu'il est tellement sympa. Donc le cœur chavire entre les deux.
1: Vous avez un petit message pour nos auditeurs ?
2: Eh bien, le message, c'est venez apprendre en vous amusant et soyez au rendez-vous avec Bumpy. Bumpy vous attend pour le spectacle.
1: Merci Ralph.
2: Merci à vous.
1: Je rappelle les dates. L'exposition Dinosaure, le voyage de Bumpy, c'est les samedis 26 et dimanche 27 septembre à Interexpo à Bourg-en-Bresse. L'entrée est à 14 € pour les adultes et 12 € de 2 à 12 ans. Plus d'informations sur spectacle-dinosaure-au-pluriel.com. Merci d'avoir écouté Le Carnet. 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On se retrouve bientôt pour de nouvelles idées sorties. 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

L'Homme Nouveau est le projet musical d'Olivier Raffin, auteur, compositeur, interprète et multi-instrumentiste, savoyard de chœur et indinois d'adoption. Il a eu l'impression de renaître à nouveau suite à la naissance en 2020 de son fils. Le nom était tout trouvé, L'Homme Nouveau. Après quelques morceaux enregistrés en home studio et la sortie en 2022 d'un premier EP, Les Fous, il récidive le 5 décembre 2025 avec Photographie, son premier album.

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1: Enregistré seul, L'Homme Nouveau y joue de tous les instruments. L'album propose 10 titres de chansons rock aux sonorités pop, folk et blues interprétés en français. Le projet de L'Homme Nouveau repose sur l'autonomie artistique, la sensibilité humaine et la recherche d'instantané d'existence. Conçu en totale indépendance durant 9 mois, cet opus reflète une démarche personnelle où Olivier Raffin maîtrise chaque détail.

Le fait d'y jouer absolument tous les instruments insuffle aux chansons de l'homme nouveau une authenticité brute et cohérente à l'ensemble. À l'image d'un cliché photographique, chaque titre capture un moment figé, une émotion précise ou un fragment d'histoire. Il s'inscrit dans la continuité de la philosophie de l'homme nouveau, né d'un sentiment de renaissance. L'esprit musical marie l'énergie du rock à la profondeur du blues, la poésie du folk et l'efficacité de la pop.

L'Homme Nouveau, une œuvre à la fois sincère, intimiste et organique. Il sera en concert au Temps des Noyaux à Bourg-en-Bresse le mercredi 30 septembre 2026. L'Homme Nouveau, c'est l'artiste de la semaine sur Radio B.

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6: Bonjour tout le monde, bonjour à toutes, bonjour à tous. Bienvenue dans cette première séance de la rentrée du mois de septembre des Chroniques des bibliothécaires. On est quatre aujourd'hui. Donc aujourd'hui, on est avec Marjorie qui va nous parler d'un roman. On est avec Lison qui va nous présenter un album jeunesse. On est avec Kevin qui va nous présenter un manga. Et moi qui vais vous parler d'une ressource en ligne sur le site des médiathèques. Marjorie, t'es prête ?
7: Ouais. Bonjour à toutes et à tous. Aujourd'hui, j'ai envie de vous parler d'un roman que j'ai lu récemment, mais qui est sorti en 2020. Il s'agit de « Histoire de la nuit » de Laurent Mauvignier. Laurent Mauvignier, c'est l'auteur qui a eu le Goncourt en 2025 avec « La maison vide ». Mais là, l'actualité du moment est la sortie d'un film adapté de ce roman qui sortira le 16 septembre. Histoire de la nuit est un huis clos. On est au milieu de nulle part, en pleine campagne, dans un hameau isolé. Là vivent un agriculteur, sa femme et sa fille, dans la première maison. La deuxième maison est habitée par une vieille dame, une artiste excentrique. La troisième maison est à vendre. Alors, il faut tout de suite que je vous parle du style de l'auteur, qui détaille chaque idée et chaque émotion comme si elles étaient disséquées et analysées pour donner le temps au lecteur de l'intégrer. Pour cela, il a choisi un style avec des phrases très longues, mais aussi des ruptures de rythme dans le récit. J'ai eu l'impression que je regardais un film en faisant un ralenti image par image. Pour rien arranger, il se répète pour que l'on intègre la situation ou le contexte. Mais une fois que l'on est habitué au style et au rythme que l'auteur a installé pour son roman, on peut tout de même s'en détacher. D'ailleurs, j'ai arrêté de m'en soucier parce que j'ai été happée par cette histoire. Donc, il y a un couple. Lui est agriculteur et taiseux, elle est citadine. Un couple avec des caractères différents, mais qui ont l'air de bien s'entendre. Ils se sont mariés et une petite fille est née. Aujourd'hui, le mari a décidé de fêter les 40 ans de sa femme. Il est parti en ville pour acheter un cadeau et le repas pour cet anniversaire. C'est une surprise et sa femme n'est pas au courant. Elle est à son travail. Elle travaille dans une imprimerie. Il y a deux copines qui travaillent avec elle qui vont se joindre à la fête. Le mari les a invitées pour le dessert. Et bien sûr, il y a la voisine qui est invitée aussi. Cette vieille dame est un peu la mère de l'agriculteur qu'il n'a plus et la grand-mère de la petite fille, même si elle l'appelle Tati. Mais rien ne va se passer comme prévu. Déjà, le mari est très en retard. Il tarde à revenir à la maison alors que sa fille est rentrée de l'école. Heureusement, elle va être accueillie par Tati. Dans la maison de la vieille dame, des événements bizarres vont se produire. Deux hommes vont arriver en voiture. Ils prétendent vouloir visiter la maison qui est à vendre, mais personne ne l'a visitée depuis des années. Le plus jeune va tuer le chien de la dame et ils vont finalement la séquestrer. C'est vrai que la vieille dame a reçu des lettres anonymes et qu'elle s'est rendue le matin même à la gendarmerie, mais qui voudrait lui en vouloir au point de la séquestrer ? Que veulent ces deux hommes ? La vieille dame veut savoir à qui elle a affaire. Elle ne se laisse pas impressionner, mais il la menace. Quand le mari va arriver, le plus vieux, qui est le frère du plus jeune, va séquestrer le papa et la petite fille. Le même scénario se reproduit. Que veulent-ils ? Est-ce qu'ils vont les tuer ? Ils peuvent faire usage de leurs armes. Ils les ont déjà menacés. Face à leurs questions, le plus vieux finit par lâcher « On attend mon frère qui va arriver et il vous expliquera. » En attendant, l'angoisse et la peur montent. Le père et sa fille savent que dans la maison d'à côté, Tati est aussi séquestrée. Le père se demande s'il ne devrait pas prendre son fusil et tuer les deux frères. À travers tous ces événements, l'auteur va créer un état de sidération que l'on va partager et vivre avec les personnages. On est véritablement dans une sorte de thriller, même si ce n'est pas un roman policier. En tout cas, la tension monte, monte, monte, monte, monte. La violence aussi, puisqu'il y a du ressentiment. Et on est au même niveau que les personnages du roman. Et c'est là que se situe sa force. On ne sait pas ce qui va se passer. On a aussi peur qu'eux, puisque rien ne nous est épargné. L'action est linéaire, tout se déroule en une seule journée. Et cela va être une journée éprouvante. Je vais m'arrêter là et vous redonner le titre du roman que je vous ai présenté. Il s'agit d'Histoire de la nuit de Laurent Mauvigné. Courez le chercher à la médiathèque Césaire ou à la médiathèque Vaillant. Maintenant, je passe la parole à Lison, qui va nous présenter un album.
8: Alors, le fil de notre histoire, c'est un album jeunesse de Fabien Négrine au texte et Kalina Muova à l'illustration. C'est une histoire, et bien d'histoire, la petite qui se mêle à la grande, de famille et de gènes, comme le suggèrent subtilement les chromosomes du motif des pages de garde de l'album. On y suit Lucie, 90 ans en 2025, qui commence son récit par cette phrase
7: « Je m'appelle Lucie et oh, comme j'ai vieilli !»
8: Le fil de notre histoire a un fil rouge qui se trouve être matérialisé par des pointillés rouge-orange vifs dans l'album. Et cette couleur illumine chaque page en mettant en lumière des détails de l'image ou en faisant ressortir des personnages. On remonte avec Lucie des années, des dizaines, des centaines d'années. On la voit jeune adulte danser au son des Beatles, adolescente tombée amoureuse de Giorgio sur une plage italienne à Ischia, et puis petite fille avec ses parents. On voit ses grands-parents, ses ancêtres. Et c'est de cet arbre généalogique tourbillonnant qu'il est question ici. On remonte le cours du temps, de 2025 jusqu'aux croisades, au début du XIe siècle, pour remonter encore plus loin, beaucoup plus loin. Chaque fois, la date est mentionnée sobrement dans un petit encart en haut de la page. 2025, 1963, 1951, 1941, 1933, 1901, 1880, 1190, 1360 avant Jésus-Christ, etc. Les portraits de chaque protagoniste, sur fond de ce rouge orangé qui accroche le regard, toujours, sont accompagnés de leurs âges au moment évoqué. L'album n'est pas des plus bavards, mais il est vif, intelligent et dispose d'une construction impeccable. Et son très grand point fort, les illustrations de Kalina Muova qui subliment chaque portrait, chaque tableau et instant de vie. Si les ancêtres de Lucie sont parfois illustres, une princesse arabe, une reine d'Égypte, ils ne le sont pas tous. Et Lucie l'évoque d'ailleurs vers la fin de l'ouvrage.
7: Et avant cette reine au long cou, je ne pense pas que tous mes ancêtres étaient des souverains ou des comtesses. Il y a peut-être eu des esclaves, des chasseurs de crocodiles, des marchands de fruits. Ce qui est certain, il suffit de regarder les boucles brunes de mon frère, c'est que j'ai des origines africaines. Je peux voir mes racines se perdre dans la nuit des temps de ce continent.
8: Je vous conseille cet album pour les enfants à partir de 5 ans environ. Il est court, accessible, en donnant à lire l'histoire d'une famille à travers le temps et l'espace. Il peut être un très chouette préambule à une discussion sur les vôtres de famille, sur les origines, sur les rencontres, voire faire un joli préambule à la construction d'un arbre généalogique. Vous le retrouverez dans l'espace jeunesse de la médiathèque Césaire. Voilà, et je passe la parole à Kevin qui va nous parler d'un manga.
9: Tout à fait, merci Lison. Bonjour à toutes et à tous, j'aimerais aujourd'hui vous parler d'un petit bijou de la bande dessinée française qui se termine ce mois-ci avec son 4e tome. Il s'agit de Yon de Camille Broutin. Déjà, Camille Broutin c'est qui ? Une jeune femme de 28 ans née aux États-Unis qui a grandi dans le nord de la France et étudié le dessin et l'animation dans la prestigieuse École des Gobelins à Paris. Vous la connaissez peut-être déjà pour avoir dessiné la merveilleuse série de BD Fille Unique avec Becca au scénario. Si ce n'est pas le cas, je ne serais que trop vous conseiller d'aller lire également Fille Unique. 5 tomes pour raconter 5 filles. Les filles Zarbi, les solitaires, les rejetées du lycée, qui décident de s'unir, de faire appel à la sororité pour régler leurs problèmes. petits et gros, et vaincre leur solitude. Une belle plongée dans l'adolescence, sa beauté et sa dureté. Et il faut croire que c'est une thématique qui porte à cœur à Camille Broutin, puisqu'elle remet le couvert dans sa nouvelle série. Cette fois-ci, elle est au dessin et au scénario. Et petit changement de format, puisqu'on est ici sur un manga. Et oui, influencée par ses lectures de jeunesse entre Naruto et Death Note, Camille Broutin adopte le style et le découpage japonais pour nous livrer un huis clos au sein d'un internat correctionnel pour jeunes filles, avec une pointe de fantastique. On suit Margot, 17 ans, solitaire dans l'âme. La jeune fille fuit les interactions sociales pour, sur son temps libre, explorer les ailes désaffectées du pensionnat dans lequel elle vit et étudie. Mais un jour, l'alarme retentit. Et c'est une alarme bien spécifique, une alarme qui a été mise en place pour prévenir l'arrivée d'un fléau qui ravage le monde, de manière aléatoire depuis quelques années, et qu'on appelle, le phénomène. Une pluie de petites boules blanches, a priori sans danger, sauf qu'elles mangent tout sur leur passage. À la sonnerie, on a 3 minutes pour évacuer le secteur, avant que l'armée ne vienne tout barricader pour 1 mois, durée de vie approximative de ces petites boules. Évidemment, Margot et plusieurs dizaines d'autres filles vont rester bloquées dans l'internat et devoir apprendre à survivre et, encore plus dur, à cohabiter. Car oui, ces adolescentes ne se font pas de cadeaux. C'est ni plus ni moins qu'un petit Game of Thrones qui se rejoue sous nos yeux. Prise de pouvoir, manigance, complot, coup de poignard dans le dos. Les personnalités s'exacerbent dans cette situation de stress intense et les tensions déjà existantes s'embrasent alors que d'autres naissent. Margot et son esprit froid et analytique se trouvent être parfaitement taillés pour faire face aux dangers, là où d'autres sombrent dans l'autoritarisme et la folie. Ce qui n'est pas sans rappeler les chefs-d'œuvre de manga horrifiques que sont Dragon Head ou encore L'École Emportée. Les personnages sont très bien définis, on creuse leur histoire au fil des différents tomes. Pourquoi sont-elles dans cet internat? Pourquoi réagissent-elles comme ça? Parlons un peu des dessins maintenant. C'est très beau. On trouve la patte qu'avait Camille dans Fille Unique, avec des dessins simples et réalistes, couplés à des visages très expressifs. Mais cette fois-ci, qui dit manga dit noir et blanc. Et on a un très beau nuancier de gris mis à disposition d'une ambiance parfaitement maîtrisée. Entre moments de calme, de poésie et de violence. C'est palpitant. On est happé par l'histoire, on s'attache très vite au personnage et on veut voir comment tout ça va se finir. Quasiment personne n'a jamais réussi à survivre là où le phénomène a eu lieu. Peut-être que ces filles seront les premières à réussir l'exploit. C'est ce que je vous propose de découvrir en lisant Yon de Camille Broutin, dont les 4 tomes sont disponibles à la médiathèque Camus, rayon ado, rayon manga ado. Et n'oubliez pas d'aller aussi lire Fille Unique, dont les 5 tomes sont dispo à la médiathèque Vaillant, rayon BD ado. Bonne lecture et je laisse la parole à Antonin pour finir.
6: Ah, le mois de septembre, c'est le doux mois qui ouvre aux douceurs de l'automne, le balai des feuilles mortes, l'été indien. Mais c'est aussi le triste mois qui clôture, pour la majorité d'entre nous, les vacances. Ah ouais, les vacances, c'est sympa les vacances, hein. Mais parfois, ça peut être aussi quelque peu oppressant, quand vous traversez la France en voiture avec 3 enfants en bas âge sur les sièges arrière. Si vous avez déjà vécu ce genre de situation, vous savez de quoi je parle. Eh bien, vous serez ravis d'apprendre que j'ai la solution exclusive pour tous vos trajets de vacances, pour qu'ils se passent en douceur et en toute zénitude.
8: Mais ça ressemble un peu à une mauvaise pub de lessive, ce que tu nous racontes là.
6: Non, c'est rien de tout ça. Je voulais simplement vous parler de la ressource en ligne Moonkey, proposée par vos médiathèques préférées. Moonkey, c'est une plateforme qui vous propose des milliers de chansons et d'histoires tirées d'ouvrages jeunesse issus des meilleurs éditeurs du genre. Le catalogue est adapté pour les enfants de 0 à 8 ans et l'application dédiée de cette ressource vous permet de les écouter partout et de les télécharger en amont si vous vous retrouvez en panne de connexion. Ce qui peut être votre cas si votre trajet de voiture se transforme inopinément en trajet à pied, je sais pas moi, au fond d'une grotte, pourquoi pas. Pour l'installer, rien de plus simple. Connectez-vous au portail des médiathèques sur culture.bourg-en-bresse.fr et retrouvez Mounki dans les ressources en ligne. Laissez-vous porter par les explications d'installation limpides et profitez gratuitement et autant que vous le désirez de cette belle sélection de contenus. Et obtenez la tranquillité. Et si jamais vous n'y arrivez pas, les bibliothécaires seront ravis de vous aider. Alors je vois déjà certains auditeurs qui pourraient se dire « Mais moi, mes enfants, ils sont grands ?» ou « Je les ai vendus un jour d'égarement ?» et je souhaite ardemment ne pas m'ennuyer, moi aussi, sur les routes des vacances. Et là, je vous réponds, ne vous inquiétez pas, les médiathèques ont aussi la réponse. Nous avons aussi de quoi remplir vos monotones et tristes trajets d'autoroute de contenu pour adultes. En effet, outre nos collections de livres CD des plus grandes œuvres que vous pouvez trouver dans les trois médiathèques, bon, ce qui nécessite encore d'avoir un lecteur de CD dans votre voiture, sachez que depuis quelques mois, vous pouvez retrouver sur notre catalogue toute une sélection de livres audio en streaming. Il vous suffit de trouver votre livre audio numérique dans le catalogue du portail, toujours sur culture.bourg-en-bresse.fr, de l'emprunter directement sur le site en cliquant dessus, et que ce soit depuis chez vous d'ailleurs, depuis un ordinateur, une tablette, un téléphone, et cela vous bascule sur un lecteur en ligne directement sur le site de l'éditeur du livre. Et vous voilà lancé en moins de 30 secondes sur un livre lu d'une dizaine d'heures au moins. De quoi traverser la France et de devoir même faire demi-tour car l'histoire n'est pas terminée. Si jamais cela vous semble compliqué ou incompréhensible après mes explications, je peux le comprendre, vos bibliothécaires, oh oui, toujours eux, sont là pour vous aider à vous dépatouiller. Voilà, si avec ça vos trajets de vacances ne sont pas parfaits, je rends mon tablier. Alors, il ne vous reste plus qu'à, et ça c'est bien triste, attendre les prochaines grandes vacances. Sur ce, on vous laisse pour le mois prochain. Bye bye.
9: Bye.
7: Salut. Bye.
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10: 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Bonjour à toutes et à tous, bienvenue dans Le Carnet, l'agenda des sorties près de chez nous. Cette semaine, on va aller en concert rock.

0: On accueille tout de suite au téléphone Paul Bondrel, président de l'association. Bonjour Paul.
1: Bonjour Charlotte.
0: Pour commencer, vous nous présentez l'association ?
1: L'association, elle porte le festival du même nom, elle crie les papillons à Jujurieux et on fête cette année donc notre 6e édition festival de musique avec deux soirées de spectacles, de concerts et des événements gratuits dans tout le village.
0: Donc vous nous proposez deux jours de concerts, quels sont les artistes présents ?
1: Alors cette année, on a pensé vraiment la programmation comme un parcours pour les gens qui viennent nous voir deux soirs. Après, on peut venir un seul soir, mais les deux, c'est mieux. Et on commence en douceur le vendredi avec Zachary. Zachary, c'est un musicien extraordinaire, mais qui fait pas que de la musique, il est aussi vidéaste. Et il avait envie de bousculer un peu son disque, il s'ennuyait à le jouer de manière classique, et il propose un solo vidéo où il joue avec lui-même, il joue avec la vidéo, il joue avec la musique. Et il interroge la question d'artiste, de vedette. Alors il va convoquer des figures comme George Michael, Mike Brandt, Elton John, et puis se questionner, essayer de dire « Mais pourquoi je suis devenu artiste ?» et le nom de son spectacle, qu'est-ce que je vais pouvoir bien leur dire ? Et ensuite, on aura Erotic Market. Erotic Market, c'est un répertoire plutôt R&B et hip-hop il y a un peu plus de 10 ans. Et puis, Marine Pellegrini, qui se cache derrière Erotic Market, a réécrit ses morceaux pour un quartet à cordes, quelque chose de beaucoup plus apaisé. Du coup, il y a une espèce de confrontation entre l'énergie du hip-hop et puis le frisson du quatuor à cordes. Ça faisait longtemps qu'on rêvait de programmer Erotic Market dans notre chapelle, puisqu'on se dit qu'il y a tout pour avoir un son et une ambiance extraordinaire. Et le samedi, on va être un peu plus festif, on commence avec Indawa. Chaque année, on aime bien avoir un ou une jeune artiste, essayer de donner une place à un projet qui se lance. Et cette année, c'est Indawa. Allez écouter sur YouTube, en quelques notes, vous allez comprendre, c'est une voix soul incroyable. Ça donne des frissons, pareil, on se dit que c'est idéal pour notre petite chapelle. Et enfin, on finira en grosse fête avec le Skokane Brass Band. Alors là, il y a du monde sur scène. Brass Band de la Nouvelle-Orléans, avec tout le côté festif qui va avec, mais avec une touche très Frenchy, avec une écriture qui n'est pas tout à fait celle des Américains, et puis des influences, notamment du Togo, parce qu'ils ont fait dernièrement un voyage au Togo. Et là, ils nous reviennent d'une tournée en Colombie, donc ils vont être fin chaud pour la soirée.
0: Et le dimanche, la journée est un peu différente.
1: C'est ça, le dimanche, on avait lancé l'an dernier l'idée d'une balade musicale. Et puis, ça a plus que fonctionné, les spectateurs étaient présents en nombre. Donc, on a décidé de reprendre la formule avec le club randonnée, le CRPJ de Jujurieux, et de proposer une nouvelle randonnée. Alors, randonnée, c'est une grande balade de 3-4 km. On va découvrir un peu de musique et puis on finira l'espace culturel par un repas partagé. Donc, tout le monde peut amener son pique-nique, son petit repas et venir le partager en musique pour clôturer le festival.
0: Et vous mettez l'accent sur l'engagement local.
1: Alors sur le local, évidemment, on essaye de programmer donc des artistes dans un rayon, soit en Rhône-Alpes, soit dans un rayon de 100 km. Et sur le côté local, on travaille aussi avec les associations du village, donc le CRPJ pour la randonnée, la bibliothèque de Juju, dans laquelle on propose un spectacle pour les minus, pour les moins de 5 ans. Ça avait cartonné l'an dernier. Cette année, on était parti pour une représentation, on en a finalement deux tellement il y a de monde. Et petite animation au cœur du village le samedi midi, d'essayer de proposer du gratuit. Le principe du festival, c'est vraiment ça, c'est de se servir de la musique pour créer des connexions entre les habitants locaux, les gens qu'il y a autour, et puis voilà, de relier les gens par la musique.
0: Et est-ce qu'il faut réserver ces places ?
1: Alors, on essaye d'avoir une politique tarifaire la plus basse possible, on ne pourra pas mieux, c'est-à-dire que chez nous, c'est 10€ de concert pour chaque soir, en pré-vente, et sur place, c'est 12€, donc vous n'êtes pas obligé de réserver, il y a encore un peu de place, mais par contre, vous gagnez le premier verre en commandant votre place à l'avance. Et il faut également commander son repas. Et pour ça, il suffit de prendre votre place sur notre LOASO et commander votre repas à la suite directement sur le site.
0: Et pour la balade ?
1: Et pour la balade, pas de réservation. Il suffit de venir à 11h45, place de l'hôtel de ville à Jujurieux. Vous ne pouvez pas nous manquer. On attend que tout le monde se regroupe et on y va.
0: Pour finir, est-ce que vous avez un petit message pour nos auditeurs ?
1: Eh bien, si vous êtes déjà venu au Cri des Papillons, revenez et puis surtout invitez vos amis. Puis si vous n'êtes jamais venu, venez. Il n'y a pas besoin de connaître vraiment la programmation, nous c'est vraiment une invitation, faites-nous confiance, venez vous installer, partagez un bon moment et puis on en est certain, vous allez découvrir quelque chose.
0: Merci Paul.
1: Merci à vous, avec plaisir.
0: Je rappelle les dates, le festival Le Cri des Papillons, c'est du vendredi 25 au dimanche 27 septembre à Jujurieux. L'entrée est à 10€ la journée en pré-vente et 12€ sur place et c'est gratuit pour les moins de 18 ans.

0: Plus d'informations sur leur page Facebook et Hello Asso, le cri des papillons. Le samedi 26 septembre, direction Pérona pour l'eau en fête, le rendez-vous de l'eau sur notre territoire. Plusieurs animations sont proposées. Ne manquez pas la conférence « L'eau, un bien commun sous pression » de Simon Porcher, économiste, professeur des universités et co-directeur de l'Institut de l'économie de l'eau. Sécheresse, inondation, pollution, partage de la ressource, comment repenser notre rapport à l'eau? On décrypte les défis d'aujourd'hui et les pistes concrètes pour construire une gestion plus durable. Une séance de dédicace est proposée après la conférence. Participez à la balade commentée « La forêt et l'eau » en compagnie d'un agent de l'Office national des forêts. Partez à la découverte de la forêt domaniale de la Réna et des liens étroits qu'elle entretient avec l'eau. De la gestion forestière aux mares riches en biodiversité, en passant par la ligne de partage des eaux, cette visite commentée nous dévoile le rôle essentiel des milieux forestiers dans la préservation de cette ressource vitale. Assister à la déambulation ludique autour de l'eau. Au cours d'une balade conviviale et participative, découvrez les cycles de l'eau, l'impact des activités humaines et du changement climatique, ainsi que les solutions pour la préserver. Essayez l'escape game « Construire le monde de demain ». Relevez une série de défis autour des éco-gestes du quotidien avec énigmes, quiz et jeux collaboratifs pour découvrir des solutions concrètes en faveur de la transition écologique. Et toute la journée, explorer le forum de l'eau. L'eau du robinet est-elle aussi sûre que l'eau en bouteille? Peut-on manquer d'eau dans notre territoire? Comment l'eau arrive-t-elle jusqu'à notre robinet? À quoi correspond le prix de l'eau? Rencontrez les acteurs du territoire, échangez avec eux et découvrez les réponses à ces questions qui concernent notre quotidien. L'eau en fête, c'est le samedi 26 septembre, de 10h à 16h30, à la salle de la Rotonde de Pérona. C'est gratuit, mais il faut s'inscrire aux animations. Plus d'informations et inscriptions sur leur site ressouze-affluent.fr. Les samedis 26 et dimanche 27 septembre, on retourne 100 millions d'années en arrière avec l'exposition « Dinosaures, le voyage de Bumpy ». Pour nous en parler, on appelle tout de suite Ralph Falk, directeur de la tournée. Bonjour Ralph.
1: Bonjour.
0: Vous proposez une exposition immersive itinérante dédiée aux dinosaures avec des créatures en animatronique qui semblent presque vivantes. On a l'habitude de découvrir les dinosaures à travers les fossiles dans les musées. Qu'est-ce que cette approche plus vivante change en termes d'émotion et d'immersion pour le public?
1: Chez nous, le maître mot du spectacle, c'est « venez apprendre tout en vous amusant ». Donc on va apprendre beaucoup de choses dans le spectacle et aussi dans le musée, puisqu'on a le musée. Et on a les fossiles, donc pour mieux comprendre l'immersion, on peut décortiquer un petit peu tout ça en trois pièces différentes, bien distinctes. La première est consacrée uniquement aux fossiles et aux dinosaures. La seconde est consacrée aux animaux de l'ère glaciaire, comme le mammouth ou le tigre à dents de sabre. Et la troisième partie du musée, la troisième pièce, elle, c'est vraiment le spectacle et les dinosaures avec les robots animatroniques. Donc il y a plus de 100 créatures à découvrir entre les fossiles, les animaux de l'ère glaciaire et les dinosaures. Et bien sûr, la grande majorité des dinosaures sont robotisés.
0: Avec ce réalisme, certaines créatures peuvent paraître un peu impressionnantes. Comment les enfants réagissent-ils généralement?
1: C'est vrai que on a adapté le musée pour tous, hein, donc pour les plus petits comme pour les plus grands. Alors la partie musée, c'est un peu plus pour les plus grands spectateurs, on va dire, puisqu'on a quand même les plus grands robots animatroniques d'Europe qui mesurent 16 mètres de long sur 5 mètres de haut. C'est quand même vraiment impressionnant. Donc on ne les met pas à l'entrée du musée, on les met dans la dernière partie du musée et tout au début pour les enfants, justement pour les adapter au fur et à mesure à l'ambiance jungle, à l'ambiance dinosaure. On va mettre des petits fossiles, des petits dinosaures, des personnages assez sympas. Les enfants pourront interagir avec eux, parler avec eux, leur poser des questions. Pour les caresser, se faire des photos ou des vidéos avec eux. Donc ça met les enfants dans l'ambiance et à la fin, progressivement, on arrive dans la partie spectacle où là, il y a vraiment les gros dinosaures qui sont impressionnants, mais pas que, puisque on a la vedette, la mascotte de notre spectacle, qui est Bumpy, un jeune ankylosaure.
0: Et justement, c'est qui Bumpy?
1: C'est une création originale, donc c'est aussi une marque déposée. C'est un personnage, tout un univers autour de Bumpy. Alors Bumpy, lui, c'est pas un robot comme les autres, c'est un robot qui était consacré normalement pour l'armée, pour faire du déminage. Nous, on a pris ce robot, on l'a habillé, on l'a costumé, on a créer un dinosaure presque vivant avec. Alors ce petit dinosaure qui est très jeune, c'est un jeune ankylosaure. Et pendant le spectacle, on va découvrir Bumpy, avec des effets sonores, de la lumière, de la musique, de la fumée. Il y a une ambiance un petit peu magique dans le spectacle. Bumpy va aller voir les enfants, va se faire caresser, faire des photos avec eux, bien sûr. Et aussi, il y a la partie pédagogique. On apprend aux enfants et au public pendant le spectacle à quelle époque a vécu le ankylosaure sur notre planète. Et bien sûr, tout au long de notre aventure, il y a un fil conducteur qui va nous amener à découvrir que Bumpy va rechercher sa maman et le public va l'aider à la retrouver. Donc on va tomber face à face avec le grand T-Rex, le Carnotaur ou le Ceratosaurus et puis encore quelques autres dinosaures, mais je garde un peu de surprise.
0: Et on peut aussi rencontrer des personnages connus.
1: Oui, bien sûr. Dans la partie air glaciaire du musée, justement pour les plus petits, pour les plus fans de dessins animés, on pourra retrouver Scrat, Sid, Butch et Manny, les personnages de votre dessin animé L'Âge de Glace.
0: Et vous, en tant que passionné et directeur de la tournée, est-ce qu'il y a un dinosaure que vous aimez particulièrement ?
1: À présent, c'est vrai que j'ai toujours eu un faible pour le Giganotosaurus. On a la chance de l'avoir au musée en taille réelle, donc il fait 16 mètres de long sur 5 mètres de haut. Il est entièrement robotisé, il fait partie des deux plus grands robots animatroniques d'Europe. Et maintenant, c'est vrai qu'on a un petit pincement au cœur quand on voit Bumpy parce qu'il est tellement sympa. Donc le cœur chavire entre les deux.
0: Vous avez un petit message pour nos auditeurs ?
1: Eh bien, le message, c'est venez apprendre en vous amusant et soyez au rendez-vous avec Bumpy. Bumpy vous attend pour le spectacle.
0: Merci Ralph.
1: Merci à vous.
0: Je rappelle les dates. L'exposition Dinosaure, le voyage de Bumpy, c'est les samedis 26 et dimanche 27 septembre à Interexpo à Bourg-en-Bresse. L'entrée est à 14€ pour les adultes et 12€ de 2 à 12 ans. Plus d'informations sur spectacle-dinosaure-au-pluriel.com. Merci d'avoir écouté Le Carnet. Si vous voulez qu'on parle de votre événement à l'antenne, n'hésitez pas à nous contacter au 04 69 19 55 27 et à l'adresse développement@radio-b.fr. On se retrouve bientôt pour de nouvelles idées sorties. 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
4: Bienvenue dans l'info maintenant, le magazine hebdomadaire qui propage l'actualité locale, pardon, ici sur Radio B. Bonjour Elsa.
3: Bonjour Perrine. Bonjour à toutes et à tous.
4: Alors, lors des confinements successifs il y a 6 ans, nous avons découvert l'importance d'accéder à un bout de verdure, un extérieur proche de chez soi. Mais ce n'est pas possible pour tout le monde, notamment lorsqu'on vit en appartement en ville. Des alternatives existent, notamment pour les passionnés de jardinage, les jardins familiaux ou les jardins partagés. Sur la commune de Bourg-en-Bresse, il existe plusieurs parcelles réparties sur le territoire communal. Mais comment ça fonctionne ? Est-ce que tout le monde peut y accéder ? Et sous quel délai ? Jean-Luc Dananchet, président des jardins familiaux des Compagnons, situé dans la rue du même nom, nous en parle.
3: Juste après les brèves.
4: L'info maintenant, les brèves. Marche nationale pour le climat, le vivant, la paix et la justice sociale.
3: Suite à l'été caniculaire de cette année, plusieurs mouvements se mobilisent pour ne pas oublier et pour passer à l'action.
4: À l'initiative de l'association Bio Consommateurs, près de 30 000 personnes ont signé une lettre ouverte au président de la République, Emmanuel Macron, pour exiger un plan d'urgence d'adaptation et d'atténuation face au réchauffement climatique. Ils appellent à la mobilisation.
3: Soutenus par de nombreuses organisations écologistes comme Greenpeace, les Amis de la Terre, Alternatiba ou le réseau Action Climat, des marches seront organisées par des citoyens le 26 septembre partout en France. Aujourd'hui, 138 cortèges sont recensés.
4: Si vous voulez participer à cette action collective, rendez-vous à 11h à Bourg-en-Bresse, esplanade François Mitterrand, devant le conservatoire, suivi d'une assemblée à 13h au square Simone Veil.
3: Et pour connaître toutes les autres manifestations, vous pouvez vous rendre sur le site 26septembre.org.
4: Les travaux de la tannerie progressent.
3: Fermée depuis l'été 2025, la tannerie s'est agrandie.
4: La nouvelle salle de concert avec 800 places est désormais terminée et fera maintenant partie de la catégorie des grandes salles. Elle n'est pour l'instant pas ouverte au public.
3: Pour cette saison, la tannerie propose ses événements hors les murs, comme à la scène nationale de Bourg-en-Bresse, à la Ferma Jazz, à la salle des fêtes de Saint-Nil-les-Bourgs ou encore à la MJC.
4: Les locaux de répétition, eux, réouvrent en octobre. Les musiciens retrouvent donc bientôt les lieux et pourront tester la rénovation acoustique.
3: Principalement portée par la ville de Bourg-en-Bresse, Grand Bourg Agglomération, le ministère de la Culture le département et le Centre national de musique.
4: L'investissement nécessaire à la transformation de la tannerie est de 6 millions d'euros.
3: La fin des travaux est prévue pour cet été 2027.
4: Les pompiers en grève.
3: Après l'été le plus chaud jamais vécu en France et depuis le 8 septembre, les pompiers veulent se faire entendre et ils demandent plus de moyens.
4: Plusieurs organisations syndicales ont déposé un appel à la grève jusqu'au 20 octobre.
3: Suite au méga-feu, les revendications sont avoir plus de moyens, notamment de véhicules, camions et avions, des rénovations de casernes et des besoins en remplacement de matériel pour par exemple mieux équiper et protéger les pompiers.
4: Selon les syndicats, il y a des besoins aussi en ressources humaines.
3: Dans l'Ain, par exemple, les pompiers volontaires sont souvent disponibles en week-end et en soirée, mais il manquerait 50% de pompiers en journée par rapport à ce que préconise le schéma départemental d'analyse et de couverture des risques.
4: Au niveau national, il faudrait 20 000 professionnels supplémentaires.
3: Cette grève n'impactera pas la population. Les pompiers porteront toujours secours aux personnes dans le besoin. Pour exprimer leur mouvement, des camions affichent des banderoles et des messages sont inscrits sur des brassards. Une grande journée de mobilisation est aussi prévue le 29 septembre à Paris. L'info maintenant, l'interview.
4: On s'intéresse maintenant à ces espaces de jardinage collectif qui permettent de cultiver une parcelle, mais aussi de profiter d'un extérieur lorsqu'on vit en appartement. À Bourg-en-Bresse, les jardins familiaux font vivre un peu de nature en ville et sont répartis sur plusieurs secteurs de la commune. Derrière une parcelle à cultiver, il y a des règles de fonctionnement, des conditions d'accès et parfois une liste d'attente. Cette semaine, Jean-Luc Dananché est notre invité. Il nous explique comment ça fonctionne au jardin familial des Compagnons, dont il est le président. Est-ce que vous pouvez vous présenter à nos auditeurs et nos auditrices ?
5: Oui, eh bien, écoutez, monsieur Dananché Jean-Luc, je suis actuellement le président des jardins familiaux de la ville de Bourg-en-Bresse, le site Les Compagnons, et je suis retraité depuis 6 ans maintenant.
4: Les Compagnons, c'est quoi exactement ?
5: Alors, la situation de ce terrain, qui est loué par notre association à la ville de Bourg, il est situé rue des Compagnons, à Bourg-en-Bresse, d'où le nom Les Compagnons. Voilà. Et ce site, pour faire un petit historique, avant c'était le dépôt de munitions de la caserne de Bourg-en-Bresse.
4: Concrètement, un jardin familial, parce que c'est bien ça, un jardin familial des Compagnons.
5: Oui.
4: Qu'est-ce que c'est ? Comment vous pouvez nous le décrire ?
5: Eh bien écoutez, on a formé une association avec ses statuts, son règlement intérieur, pour louer une parcelle à la ville de Bourg. Donc cette parcelle, ensuite, elle est cultivée et elle est partagée en différentes petites parcelles, différents jardins. Et chez nous, aux Compagnons, on a exactement 19 parcelles, 19 jardins. Voilà. Sur une superficie de 3764 m² exactement. Et les parcelles, elles varient, hein, la surface, elle va de 173 m² pour la plus grande à environ 78-80 m² pour la plus petite. Que le reste, ce sont aussi des parties communes. Chacun a son cabanon pour le rangement des outils. Chacun a son robinet d'eau pour sa propre consommation. Et d'autre part, on fait aussi de la récupération d'eau de pluie. Chacun a son récupérateur d'eau de pluie. Les robinets, ils sont reliés effectivement au circuit de la ville.
4: Est-ce que tout le monde peut adhérer au Jardin des Compagnons ?
5: Alors, tout le monde peut adhérer au Jardin des Compagnons. La seule obligation, c'est d'habiter sur la commune de Bourg. Quand on loue le terrain à la ville de Bourg, on a ce qu'on appelle des obligations. C'est-à-dire qu'on a une convention qui est signée entre la ville de Bourg et l'association. Et donc, dans cette convention, il est bien spécifié que chaque jardinier doit habiter sur la commune de Bourg, entre autres. Comme il existe aussi dans la convention qu'on n'a pas le droit d'utiliser des produits phytosanitaires. Il y a un règlement, quoi, qu'on a repris d'ailleurs dans le règlement intérieur de l'association.
4: Alors, on a en mémoire des jardins ouvriers. Et oui. En cherchant sur Internet, on arrive sur le site de la ville, justement, de Bourg-en-Bresse, qui différencie des jardins collectifs et des jardins familiaux. Oui. Alors, quelles sont les différences fondamentales ?
5: Alors, pour moi, hein, les jardins familiaux tels que nous, on a sur les Compagnons, c'est-à-dire chaque jardinier a sa propre parcelle. alors que je sais qu'il y a des jardins partagés où c'est une grande parcelle où chacun vient faire, vient cultiver et ça appartient au collectif. Alors qu'ici, c'est plus individuel.
4: Et sur le terme familial, est-ce que c'est vous, l'association, qui avez choisi ce terme ou c'est un terme collectif ?
5: C'est un terme collectif, parce que sur la ville de Bourg, il y a 5 espaces de jardins familiaux. Il y a les Compagnons, donc nous, il y a la Croix-Blanche, Marguerite, Hippodrome et Providence.
4: Ma question, c'est est-ce qu'il y a un peu quelque chose de politique ? On veut vraiment intégrer la famille, que ce soit un lieu de vie, un lieu intergénérationnel ?
5: Alors effectivement, nous, ce qu'on essaye de faire, justement, c'est que ce soit intergénérationnel, que ce soit aussi qu'il y ait une variété culturelle aussi. Et c'est vrai que ça y rend intéressant, justement, ce partage après qui peut se faire, justement, entre les jeunes, les anciens, les différentes cultures.
4: Qu'est-ce qui vous a donné envie, du coup, de vous investir dans ce jardin familial et de devenir président de l'association ?
5: Déjà, en sortant du monde du travail, donc quand j'ai pris ma retraite, donc j'étais intéressé, j'ai toujours vu par exemple mon père cultiver ses légumes et c'est vrai que moi, bon, quand on est dans l'activité professionnelle, ça prend énormément de temps, donc je l'avais pas ce temps-là. Et donc je me suis toujours dit qu'une fois à la retraite, j'essaierais justement de faire la culture de mes propres légumes. Et puis de fil en aiguille, l'ancien président a démissionné, on recherchait un nouveau président. Donc un nouveau bureau, je me suis présenté, ça correspondait aussi un peu à ce que j'avais fait avant et qui m'intéressait. Et donc du coup, effectivement, je suis devenu le président de cette association.
4: On a discuté tout à l'heure un petit peu de comment c'était fait, les parcelles, les clés communs, etc. Mais comment les parcelles sont données ?
5: Il y a différentes tailles. Là, par exemple, toutes les parcelles, elles sont attribuées. Donc il y en a qui vont cesser le jardinage et je reçois régulièrement des demandes justement et donc au fur et à mesure on attribue les jardins qui se libèrent à des nouveaux demandeurs de jardins. Après en interne, une fois que les gens sont installés, s'il y en a un qui désire changer avec un autre et tout existe. Hein. D'ailleurs il y en a beaucoup, quand il y en a un qui part, il pense que son jardin est mieux, donc ils font une demande pour récupérer le jardin de la personne qui part.
4: Est-ce qu'on vient principalement pour cultiver ses légumes ou alors ces jardins ont aussi vraiment une dimension sociale de rencontre, de transmission ?
5: Alors, la base première, effectivement, c'est cultiver le potager. Après, effectivement, il y a beaucoup d'échanges. On a un lieu commun où on fait du café, ou le matin, ou le soir, les gens se regroupent un peu pour pouvoir discuter, pour pouvoir échanger. Oui, c'est très convivial.
4: Et est-ce que les personnes qui sont adhérentes viennent toutes du même endroit sur Bourg-en-Bresse ?
5: Non, c'est surtout le secteur de la commune de Bourg. Oui.
4: Alors, qui fait vivre ces jardins au quotidien ? Quelle place prennent les bénévoles dans le fonctionnement ?
5: Chacun s'occupe de sa parcelle. Bon, il y a de l'entraide aussi. Entre les différents jardiniers. Quand l'un s'absente, il va arroser le jardin de l'autre, il va ramasser ses légumes, quand il y en a un qui est dans la difficulté, parce que la plupart de nos jardiniers sont quand même d'un certain âge, donc il y a aussi des moments de faiblesse, des moments de maladie, les collègues donnent un petit coup de main à la personne en difficulté. Par deux ou trois fois, on a fait appel aussi à des jeunes qui font partie des chantiers jeunes. C'est dans le cadre de l'action Objectif Avenir, c'est mené par la mission locale et la sauvegarde sur Bourg-en-Bresse. Et donc, on est en lien avec la ville de Bourg qui fait un peu l'intermédiaire entre notre association et cette association de mission locale et de sauvegarde. Pour donner un exemple, au mois d'avril, un couple de jeunes, à peu près entre 16 et 22 ans, ils sont venus, ils ont fait un peu de l'azur sur les cabanons, ils ont refait les allées, les espaces collectifs et tout. C'est quelque chose que nous, on apprécie. Et je crois aussi que les jeunes, ils apprécient de venir donner ce coup de main. Je trouve que c'est important aussi pour notre association de faire ce genre de choses.
4: Tout à l'heure, vous avez dit aussi que la majorité des bénévoles a un certain âge, pour reprendre vos termes. Est-ce que vous Vous avez une explication à ça? Pourquoi il n'y a pas de brassage d'âge?
5: Alors, la majorité sont des personnes qui sont retraitées, qui sont jardiniers chez nous depuis 20 voire 30 ans, qui ont pris un jardin alors qu'ils étaient encore dans l'activité professionnelle. Et le temps passe. Et puis là, maintenant, c'est vrai qu'on se retrouve avec pas mal de personnes qui ont des jardiniers qui ont plus de 80 ans. Ce qui est bien aussi pour le jardinage, c'est quelque chose qui entretient physiquement.
4: Alors, quels sont aujourd'hui les principaux enjeux ou les difficultés auxquelles sont confrontés les jardins familiaux à Bourg-en-Bresse?
5: L'eau, c'est un souci, comme dans toutes les cultures, même pour nos potagers, où justement les plantes, cette année, elles ont eu besoin de beaucoup d'eau. Donc on essaye aussi, et on le fait, de trouver des moyens d'en consommer moins. Voilà.
4: Quel moyen alors?
5: Alors le moyen, ça va être le goutte à goutte. Il y a aussi le fait de mettre des oyas. Moi, j'utilise des pots en terre. Donc je mets entre les pieds de tomates et que je remplis. C'est le pied de tomate qui va s'abreuver lui-même. Il va rechercher l'eau lui-même. Voilà, les oyas. Donc c'est vrai que ça, c'est pas tout nouveau, puisque je crois que les Romains utilisaient ça déjà en leur temps. Maintenant, il y a le choix aussi de quels légumes on va cultiver, parce qu'il y a des légumes qui demandent plus d'eau, il y a des légumes aussi qui craignent la chaleur, et donc il va falloir aussi qu'on adapte les cultures en fonction de ce fameux changement climatique.
4: Comment fait-on aujourd'hui lorsqu'on souhaite rejoindre le jardin familial?
5: On adresse un courrier au président, qui, lui, va retenir ce courrier. Et si une place se libère, si un jardin se libère, proposera à la personne qui a fait acte de candidature un futur jardin.
4: Donc voilà. Vous avez une liste d'attente?
5: J'ai une liste d'attente.
4: Pour celles et ceux qui souhaitent obtenir une parcelle, les modalités dépendent de chaque association locale. Il faut donc prendre contact directement avec le jardin concerné pour connaître les disponibilités et conditions d'inscription. Vous trouverez les coordonnées sur le site de la ville de Bourg.
3: Ou en suivant le lien que nous mettrons dans les notes de l'épisode. Retrouvez toutes ces ressources dans le podcast de l'émission sur le site de Radio B.
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3: L'info maintenant, c'est terminé pour aujourd'hui. Merci Perrine.
4: Merci Elsa. On se retrouve la semaine prochaine pour parler environnement avec la LPO.
3: Oui, j'ai rencontré la Ligue de protection des oiseaux pour parler des forêts. En attendant, on vous souhaite une bonne semaine.
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0: Jusqu'ici tout va bien.
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0: 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Bonjour à toutes et à tous, bienvenue dans Le Carnet, l'agenda des sorties près de chez nous. Cette semaine, on va aller en concert rock, garage et punk, découvrir le petit festival de toutes les musiques, fêter l'eau et explorer le monde des dinosaures. Le Saint-Antoine à Mâcon nous attend pour des concerts gratuits. Le vendredi 25 septembre, place aux Clermontois de Kitty's Nightmare et leur rock garage. Et le dimanche 27 septembre, retrouvez le garage punk et Droll Genius des Lyonnais des Cocksuckers. Les concerts gratuits, c'est le vendredi 25 septembre à 20h45 et le dimanche 27 septembre à 20h30 au Saint-Antoine de Mâcon. Du vendredi 25 au dimanche 27 septembre, le festival Le Cri des Papillons revient à Jujurieux. Pour nous en parler, on accueille tout de suite au téléphone Paul Bourdrel, président de l'association. Bonjour Paul.
1: Bonjour Charlotte.
0: Pour commencer, vous nous présentez l'association ?
1: L'association, elle porte le festival du même nom, Le Cri des Papillons à Jujurieux, et on fête cette année donc notre 6e édition, festival de musique, avec deux soirées de spectacles, de concerts et des événements gratuits dans tout le village.
0: Donc vous nous proposez deux jours de concerts, quels sont les artistes présents ?
1: Alors cette année, on a pensé vraiment la programmation comme un parcours pour les gens qui viennent nous voir deux soirs. Après, on peut venir un seul soir, mais les deux, c'est mieux. Et on commence en douceur le vendredi avec Zachary. Zachary, c'est un musicien extraordinaire, mais qui ne fait pas que de la musique, il est aussi vidéaste. Et il avait envie de bousculer un peu son disque, qui s'ennuie à le jouer de manière classique. Et il propose un solo vidéo où il joue avec lui-même, il joue avec la vidéo, il joue avec la musique. Et il interroge la question d'artiste, de vedette. Alors il va convoquer des figures comme George Michael, Mike Brandt, Elton John, et puis se questionner, essayer de dire « Mais pourquoi je suis devenu artiste ?» et le nom de son spectacle, qu'est-ce que je vais pouvoir bien leur dire ? Et ensuite, on aura Erotic Market. Erotic Market, c'est un répertoire plutôt R&B et hip-hop il y a un peu plus de 10 ans. Et puis, Marine Pellegrini, qui se cache derrière Erotic Market, a réécrit ses morceaux pour un quartet à cordes, quelque chose de beaucoup plus apaisé. Du coup, il y a une espèce de confrontation entre l'énergie du hip-hop et puis le frisson du quatuor à cordes. Ça faisait longtemps qu'on rêvait de programmer Erotic Market dans notre chapelle, puisqu'on se dit qu'il y a tout pour avoir un son et une ambiance extraordinaire. Et le samedi, on va être un peu plus festif, on commence avec Indawa. Chaque année, on aime bien avoir un ou une jeune artiste, essayer de donner une place à un projet qui se lance, et cette année c'est Indawa. Allez écouter sur YouTube, en quelques notes vous allez comprendre, c'est une voix soul incroyable. Ça donne des frissons, pareil, on se dit que c'est idéal pour notre petite chapelle. Et enfin, on finira en grosse fête avec le Skokane Brass Band. Alors là, il y a du monde sur scène. Brass Band de la Nouvelle-Orléans, avec tout le côté festif qui va avec, mais avec une touche très Frenchy, avec une écriture qui n'est pas tout à fait celle des Américains, et puis des influences, notamment du Togo, puisqu'ils ont fait dernièrement un voyage au Togo. Et là, ils nous reviennent d'une tournée en Colombie, donc ils vont être fin chaud pour la soirée.
0: Et le dimanche, la journée est un peu différente.
1: C'est ça, le dimanche, on avait lancé l'an dernier l'idée d'une balade musicale, et puis ça a plus que fonctionné, les spectateurs étaient présents en nombre, donc on a décidé de reprendre la formule avec le club randonnée le CRPJ de Jujurieux, et de proposer une nouvelle randonnée. Alors randonnée, c'est une grande balade de 3-4 km. On va découvrir un peu de musique, et puis on finira l'espace culturel par un repas partagé, donc tout le monde peut amener son pique-nique, son petit repas, et venir le partager en musique pour clôturer le festival.
0: Et vous mettez l'accent sur l'engagement local.
1: Alors sur le local, évidemment, on essaye de programmer donc des artistes dans un rayon, soit en Rhône-Alpes, soit dans un rayon de 100 km. Et sur le côté local, on travaille aussi avec les associations du village, donc le CRPJ pour la randonnée, la bibliothèque de Juju, dans laquelle on propose un spectacle pour les minus, pour les moins de 5 ans. Ça avait cartonné l'an dernier. Cette année, on était parti pour une représentation, on en a finalement deux, tellement il y a de monde. Et petite animation au cœur du village le samedi midi, enfin voilà, d'essayer de proposer du gratuit. Enfin voilà, le principe du festival, c'est vraiment ça, c'est de se servir de la musique pour créer des connexions entre les habitants locaux, les gens qu'il y a autour, et puis voilà, de relier les gens par la musique.
0: Et est-ce qu'il faut réserver ces places ?
1: Alors, on essaye d'avoir une politique tarifaire la plus basse possible, on ne pourra pas mieux, c'est-à-dire que chez nous, c'est 10 euros de concert pour chaque soir. en pré-vente et sur place, c'est 12 euros. Donc, vous n'êtes pas obligé de réserver, il y a encore un peu de place. Mais par contre, bah, vous gagnez le premier verre en commandant votre place à l'avance. Et il faut également commander son repas. Et pour ça, il suffit de prendre votre place sur notre Eloasso et commander votre repas à la suite directement sur le site.
0: Et pour la balade ?
1: Et pour la balade, pas de réservation. Il suffit de venir à 11h45, place de l'hôtel de ville à Jugerieux. Vous ne pouvez pas nous manquer. On attend que tout le monde se regroupe et on y va.
0: Pour finir, est-ce que vous avez un petit message pour nos auditeurs ?
1: Eh bien, si vous êtes déjà venu au Cri des Papillons, revenez et puis surtout invitez vos amis. Puis si vous n'êtes jamais venu, ben venez. Il n'y a pas besoin de connaître vraiment la programmation, nous c'est vraiment une invitation, faites-nous confiance, venez vous installer, partagez un bon moment et puis on en est certain, vous allez découvrir quelque chose.
0: Merci Paul.
1: Eh ben merci à vous, avec plaisir.
0: Je rappelle les dates, le festival Le Cri des Papillons, c'est du vendredi 25 au dimanche 27 septembre à Jugerieux. L'entrée est à 10 euros la journée en pré-vente et 12 euros sur place et c'est gratuit pour les moins de 18 ans. Plus d'informations sur leur page Facebook et Eloasso, Le Cri des Papillons. Le samedi 26 septembre, direction Perona pour l'eau en fête, le rendez-vous de l'eau sur notre territoire. Plusieurs animations sont proposées. Ne manquez pas la conférence « L'eau, un bien commun sous pression » de Simon Porcher, économiste, professeur des universités et co-directeur de l'Institut de l'économie de l'eau. Sécheresse, inondation, pollution, partage de la ressource, comment repenser notre rapport à l'eau ? On décrypte les défis d'aujourd'hui et les pistes concrètes pour construire une gestion plus durable. Une séance de dédicace est proposée après la conférence. Participez à la balade commentée « La forêt et l'eau » en compagnie d'un agent de l'Office national des forêts. Partez à la découverte de la forêt domaniale de la Réna et des liens étroits qu'elle entretient avec l'eau. De la gestion forestière aux mares riches en biodiversité, en passant par la ligne de partage des eaux, cette visite commentée nous dévoile le rôle essentiel des milieux forestiers dans la préservation de cette ressource vitale. Assister à la déambulation ludique autour de l'eau. Au cours d'une balade conviviale et participative, découvrez les cycles de l'eau, l'impact des activités humaines et du changement climatique, ainsi que les solutions pour la préserver. Essayez l'escape game « Construire le monde de demain ». Relevez une série de défis autour des éco-gestes du quotidien avec énigmes, quiz et jeux collaboratifs pour découvrir des solutions concrètes en faveur de la transition écologique. Et toute la journée, explorer le forum de l'eau. L'eau du robinet est-elle aussi sûre que l'eau en bouteille ? Peut-on manquer d'eau dans notre territoire ? Comment l'eau arrive-t-elle jusqu'à notre robinet ? À quoi correspond le prix de l'eau ? Rencontrez les acteurs du territoire, échangez avec eux et découvrez les réponses à ces questions qui concernent notre quotidien. L'eau en fête, c'est le samedi 26 septembre, de 10h à 16h30, à la salle de la Rotonde de Perona. C'est gratuit, mais il faut s'inscrire aux animations. Plus d'informations et inscriptions sur leur site ressouze-affluent.fr. Les samedis 26 et dimanche 27 septembre, on retourne 100 millions d'années en arrière avec l'exposition Dinosaures, le voyage de Bumpy. Pour nous en parler, on appelle tout de suite Ralph Falk, directeur de la tournée. Bonjour Ralph.
2: Bonjour.
0: Vous proposez une exposition immersive itinérante dédiée aux dinosaures avec des créatures en animatronique qui semblent presque vivantes. On a l'habitude de découvrir les dinosaures à travers les fossiles dans les musées. Qu'est-ce que cette approche plus vivante change en termes d'émotion et d'immersion pour le public ?
2: Chez nous, le maître mot du spectacle, c'est « venez apprendre tout en vous amusant ». Donc on va apprendre beaucoup de choses dans le spectacle et aussi dans le musée, puisqu'on a le musée. Et on a les fossiles, donc pour mieux comprendre l'immersion, on peut décortiquer un petit peu tout ça en trois pièces différentes, bien distinctes. La première est consacrée uniquement aux fossiles et aux dinosaures. La seconde est consacrée aux animaux de l'ère glaciaire, comme le mammouth ou le tigre à dents de sabre. Et la troisième partie du musée, la troisième pièce, elle, c'est vraiment le spectacle et les dinosaures avec les robots animatroniques. Donc il y a plus de 100 créatures à découvrir entre les fossiles, les animaux de l'ère glaciaire et les dinosaures. Et bien sûr, la grande majorité des dinosaures sont robotisés.
0: Avec ce réalisme, certaines créatures peuvent paraître un peu impressionnantes. Comment les enfants réagissent-ils généralement ?
2: C'est vrai que on a adapté le musée pour tous, hein, donc pour les plus petits comme pour les plus grands. Alors la partie musée, c'est un peu plus pour les plus grands spectateurs, on va dire, puisqu'on a quand même les plus grands robots animatroniques d'Europe qui mesure 16 mètres de long sur 5 mètres de haut. C'est quand même vraiment impressionnant. Donc on ne les met pas à l'entrée du musée, on les met dans la dernière partie du musée et tout au début pour les enfants, justement pour les adapter au fur et à mesure à l'ambiance jungle, à l'ambiance dinosaure. On va mettre des petits fossiles, des petits dinosaures, des personnages assez sympas. Les enfants pourront interagir avec eux, parler avec eux, leur poser des questions. Ils pourront les caresser, se faire des photos ou des vidéos avec eux. Donc ça met les enfants dans l'ambiance et à la fin, progressivement, on arrive dans la partie spectacle où là, il y a vraiment les gros dinosaures qui sont impressionnants, mais pas que, puisqu'on a la vedette, la mascotte de notre spectacle, qui est Bumpy, un jeune ankylosaure.
0: Et justement, c'est qui Bumpy ?
2: C'est une création originale, donc c'est aussi une marque déposée. C'est un personnage, tout un univers autour de Bumpy. Alors Bumpy, lui, c'est pas un robot comme les autres, c'est un robot qui était consacré normalement pour l'armée, pour faire du déminage. Nous, on a pris ce robot, on l'a habillé, on l'a costumé, on a créé un dinosaure presque vivant avec. Alors ce petit dinosaure qui est très jeune, c'est un jeune ankylosaure. Et pendant le spectacle, on va découvrir Bumpy avec des effets sonores, de la lumière, de la musique, de la fumée. Il y a une ambiance un petit peu magique dans le spectacle. Bumpy va aller voir les enfants, va se faire caresser, faire des photos avec eux, bien sûr. Et aussi, il y a la partie pédagogique. On apprend aux enfants et au public pendant le spectacle à quelle époque a vécu le ankylosaure sur notre planète. Et bien sûr, tout au long de notre aventure, il y a un fil conducteur qui va nous amener à découvrir que Bumpy va rechercher sa maman et le public va l'aider à la retrouver. Donc on va tomber face à face avec le grand T-Rex, le Carnotaur ou le Ceratosaurus et puis encore quelques autres dinosaures, mais je garde un peu de surprise.
0: Et on peut aussi rencontrer des personnages connus.
2: Oui, bien sûr. Dans la partie air glaciaire du musée, justement, pour les plus petits, pour les plus fans de dessins animés, on pourra retrouver Scrat, Sid, Butch et Manny, les personnages de votre dessin animé L'Âge de Glace.
0: Et vous, en tant que passionné et directeur de la tournée, est-ce qu'il y a un dinosaure que vous aimez particulièrement ?
2: À présent, c'est vrai que j'ai toujours eu un faible pour le Giganotosaurus. On a la chance de l'avoir au musée en taille réelle, donc il fait 16 mètres de long sur 5 mètres de haut. Il est entièrement robotisé, il fait partie des deux plus grands robots animatroniques d'Europe. Et maintenant, c'est vrai qu'on a un petit pincement au cœur quand on voit Bumpy parce qu'il est tellement sympa. Donc le cœur chavire entre les deux.
0: Vous avez un petit message pour nos auditeurs ?
2: Eh bien, le message, c'est venez apprendre en vous amusant et soyez au rendez-vous avec Bumpy. Bumpy vous attend pour le spectacle.
0: Merci Ralph.
2: Merci à vous.
0: Je rappelle les dates. L'exposition Dinosaure, le voyage de Bumpy, c'est les samedis 26 et dimanche 27 septembre à Interexpo à Bourg-en-Bresse. L'entrée est à 14 € pour les adultes et 12 € de 2 à 12 ans. Plus d'informations sur spectacle-dinosaure-au-pluriel.com. Merci d'avoir écouté Le Carnet. Si vous voulez qu'on parle de votre événement à l'antenne, n'hésitez pas à nous contacter au 04 69 19 55 27 et à l'adresse développement@radio-b.fr. On se retrouve bientôt pour de nouvelles idées sorties. 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
2: Bonjour et bienvenue dans cette nouvelle émission, une émission pour faire vivre à l'antenne les associations qui œuvrent sur le terrain pour les droits humains. C'est une émission financée par la DILCRA, la délégation interministérielle de lutte contre le racisme, l'antisémitisme et la haine anti-LGBT. Aujourd'hui, je reçois Patricia Savoie, Jean-Jacques Chavanne et Jean Maupoint pour nous parler de la Ligue des droits de l'homme ou Ligue des droits humains ou encore LDH. Bonjour.
3: Bonjour Elodie.
4: J'ai beaucoup de respect pour ce que la LDH a incarné. Je ne comprends plus certaines de ses prises de position.
5: Demandez Laurent, demandez.
6: J'accuse le général Mercier de s'être rendu complice d'une des plus grandes iniquités du siècle.
7: J'accuse le général Billon d'avoir eu les preuves de l'innocence de Dreyfus et de les avoir étouffées.
8: J'accuse les experts en écriture d'avoir fait des rapports frauduleux.
9: Traître !
10: Quand une société en est là,
9: assassin !
10: Elle tombe en décomposition.
2: Alors c'est des extraits sonores de l'intervention d'Elisabeth Borne, qui était alors première ministre, et puis du film de Roman Polanski, J'accuse, autour de l'affaire Dreyfus, pour évoquer à la fois l'histoire de la Ligue des droits de l'homme, mais peut-être comment la vigilance autour des droits doit être permanente. L'histoire de la LDH, c'est d'abord celle d'Alfred Dreyfus. On le rappelle, l'affaire Dreyfus, c'est la condamnation de ce capitaine de l'armée française, juif et d'origine alsacienne, pour trahison, et le combat de plusieurs figures pour sa réhabilitation. On a tous en tête, ou alors on a déjà entendu parler du célèbre J'accuse, le pamphlet rédigé par Émile Zola. Et c'est dans ce contexte que va naître la LDH, c'est ça ?
3: Oui, tout à fait. Je rappelle que le J'accuse, contrairement à ce qu'on peut penser, ce n'est pas une lettre, c'est 20 pages qui ont été dédiées, qui sont parues dans l'Aurore. À l'époque, l'Aurore, c'était vraiment le journal de référence.
2: Et la LDH va évoluer après cette affaire avec un militantisme très très fort pour les représentants syndicaux. On va parler de justice sociale, de droits des travailleurs. C'est une période qui est importante à la naissance du mouvement.
3: Oui, oui, c'est une période très importante. La LDH a été marquée de sa création en 1898 jusqu'à aujourd'hui, c'est-à-dire 120 ans, par différentes étapes politiques, sociales, tout ce qui pouvait représenter les valeurs de la Ligue des droits de l'homme. Je dirais, pardon, Ligue des droits humains, je préfère le terme.
2: Oui, c'est un nom qui a changé là.
3: C'est récent, ouais. Effectivement.
2: On parle de Ligue des droits humains aujourd'hui.
3: Tout à fait, pour toujours dans un respect de la parité homme-femme.
2: Jean-Jacques, vous
11: vouliez
2: compléter.
11: C'est-à-dire que la Ligue des droits de l'homme, donc, elle a été créée suite à l'affaire Dreyfus, comme nous le disons. Et donc, au départ, c'était le racisme et l'antisémitisme. Et puis après, ça a été donc, pour épouser toutes les causes et donc défendre tous les droits humains qui se présentaient. À savoir que c'est très bien, vous faites une émission sur les discriminations. C'est quoi une discrimination ? C'est une rupture du rapport d'égalité. Et donc, à la base, donc, c'est pour plaider pour l'égalité, quelles que soient les circonstances.
2: Il y a aussi la question de la défense des droits des citoyens. Voilà. Et notamment, on le voit dans le cas de l'affaire Dreyfus, la défense des soldats condamnés à tort. Et il y a aussi une étape qui est importante, j'ai vu ça sur votre site internet, hein, c'est celle de la Première Guerre mondiale, où là, la Ligue des droits de l'homme va s'engager pour la défense de nombreux soldats qui ont été condamnés à tort.
3: Pas uniquement les soldats, effectivement, la Première Guerre mondiale, 1914-1918, prend en tête une campagne très active concernant les soldats, mais concernant aussi les civils. Et il y a aussi énormément de soldats qui vont déserter. Et là aussi, la LDH, vous pouvez m'excuser, va accompagner ces gens puisqu'ils passent devant des conseils de guerre. Voilà.
2: Mais là, c'est quand même dès le départ... il y a l'affaire Dreyfus, puis après, il y a cette étape-là, Première Guerre mondiale, qui est quand même un moment impactant dans l'histoire, dans notre histoire en Occident. Il y a quand même l'idée de s'opposer frontalement à l'appareil d'État. Ça, c'est dans l'ADN de la LDH ?
3: Tout à fait, c'est l'ADN même de la LDH. C'est d'être vigilant sur tout ce qui peut paraître injuste par rapport à l'être humain. Donc, c'est pour ça qu'on le retrouve en 1914. On va le retrouver au moment du Front populaire. Puisque
2: la...
3: Bon, alors...
2: allez-y, allez-y, je vous interromps.
3: Oui,
2: pas.
3: Puisque la signature en 1935 a été faite par la LDH, dans les locaux pardon, de la LDH. On va le retrouver pendant la Seconde Guerre mondiale aussi. Et tout au long de ces périodes, la LDH a toujours été présente et vigilante que pour le respect des droits humains.
2: C'est ça, il y a à la fois un rôle d'alerte, de vigilance, mais il y a aussi l'idée d'être fédératrice, d'unir. Enfin, en tout cas, 1935, le Front populaire qui s'unit dans les locaux de la LDH, c'est aussi une volonté d'avancer, de faire front commun.
3: Tout à fait. Alors, comme vous l'avez dit au départ, la LDH, c'est les droits humains, mais c'est aussi les droits économiques et sociaux et une justice sociale et les droits des travailleurs. C'est quand même beaucoup plus, je dirais, étendu que uniquement l'humain en soi.
2: À la suite du Front populaire, hein, il y a la montée du fascisme, du nazisme. Et puis, il y a un président qui arrive à la LDH, qui est bien connu ici à Bourg-en-Bresse, c'est Victor Bache. Est-ce que vous pouvez nous le présenter, nous donner des infos sur ce monsieur ?
11: Alors, Victor Bache, il a été président de la Ligue des droits de l'homme. Il a été fondateur, cofondateur de la LDH avec Ludovic Trarieux, qui était un avocat de Dreyfus. Et donc, c'était un grand personnage de la Ligue des droits de l'homme. Donc, il était, je crois... et pendant la guerre, il organisait la résistance sur Lyon. Et il a été sauvagement abattu par la milice. Ça s'est passé à Néron.
2: Dans l'Ain,
11: chez nous. Et alors, est-ce qu'on peut venir à notre histoire locale de la LDH, puisque donc ça fait partie aussi de notre histoire, puisque donc à la LDH il y a la dimension nationale, mais il y a également la dimension locale. On a une militante qui s'appelle Suzanne Renoulia, qui venait d'arriver à la LDH à Bourg-en-Bresse. Elle venait de Lyon, je crois. Et elle a vu que donc on avait une rue Victor Bache qui était à Bourg-en-Bresse. Et elle a étudié un peu la question et elle a vu que Victor Bache avait été assassiné lâchement par la milice, mais il n'était pas tout seul. Il y avait Hélène avec lui.
2: Sa femme.
11: Et donc, elle s'est dit, c'est pas normal, pourquoi simplement Victor Bache ? Et donc, elle a fait tout un pataquès pour arriver à ses fins auprès du maire, auprès de la LDH nationale. Et elle est arrivée à ses fins, c'est-à-dire qu'on a à nouveau baptisé cette rue Hélène et Victor Bache. Donc, c'est quelque chose de symbolique, mais je pense que c'est quelque chose de profond. Et donc, c'est une de nos victoires, on peut dire, qui est arrivée à Bourg. Et je prolonge encore, puisque au moment où est arrivé donc cet événement, donc notre président de l'époque, qui était Patrick Baudouin, est venu donc pour faire cette inauguration. Il avait un peu les larmes aux yeux, puisque Victor Bache, comme lui, était président de la fédération de la Ligue des droits de l'homme, mais également de la Fédération internationale des droits humains. Et il était d'autant plus ému qu'à ce moment-là, ensuite nous sommes allés à la mairie, c'est-à-dire que c'est un moment où la LDH a été attaquée. Où M. Darmanin voulait qu'on supprime les subventions de la LDH, comme ça s'est passé sous Vichy uniquement. Et puisqu'il y avait eu les événements de Sainte-Soline, les événements donc contre la
2: méga-bassine, ouais.
11: Et où il y avait eu des violences policières qui avaient été documentées, ça c'est un des rôles de la LDH, par des militants de la LDH qui avaient constitué des sentinelles donc sur ce lieu et qui avaient donc rédigé un rapport. Et donc à la suite de ça, Darmanin voulait donc supprimer donc les subventions de la LDH. Donc c'est un double événement qui s'est passé à ce moment-là à Bourg-en-Bresse avec la LDH de Bourg-en-Bresse.
2: Justement, hein, c'est aussi ce qu'on entendait dans le discours d'introduction. Hein. Elisabeth Borne, elle reprenait les discours de Gérald Darmanin et elle suggérait que la LDH allait trop loin, qu'elle se trompait de combat. C'est difficile là, de ne pas voir le parallèle avec l'époque de Victor Bache. Comment vous, vous voyez les choses au sein de la LDH de l'Ain ?
1: Eh ben, on réagit d'une manière très surprenante, c'est-à-dire que on se dit, bah, si on nous attaque comme ça, c'est qu'on a raison. Ça paraît évident, si on était un peu mou du genou ou qu'on défendait gentiment les droits de l'homme, on parlerait pas de ça. Là, carrément, on dit la LDH, soi-disant, sort des clous et on va les punir. Alors ça, c'était Darmanin il y a 3 ans. Aujourd'hui, avec les élections municipales, ça continue, pas à Bourg, hein, mais je rappelle qu'à Carcassonne, le maire Rassemblement National a exclu des locaux municipaux, enfin ça c'est juridiquement un peu pas si simple que ça, mais a exclu la LDH des locaux municipaux. Plus près de nous, à Chalon-sur-Saône, le maire LR, Monsieur Patret, pour l'Assemblée, enfin ce qu'ils appellent le Forum des associations à Chalon et qui était au début du mois de septembre, a retiré, a exclu la LDH locale et puis aussi la FPS locale de pouvoir tenir au nom d'un trouble à l'ordre public supposé. Donc on voit bien que c'est que le risque d'atteinte aux libertés, de s'attaquer directement aux défenseurs de la liberté, il est réel et c'est pas au 19e siècle, au temps de l'affaire des Frusses, c'est aujourd'hui. Et donc le parallèle, il est évident.
11: Alors c'est un danger, je pose la question, est-ce que c'est pas aussi quelque chose qui fait notre force, parce que ça montre aussi donc notre légitimité. Et lors de l'affaire des méga-bassines, donc les adhérents à la LDH ont très largement augmenté.
2: Est-ce que ça ne suscite pas de la crainte dans votre mouvement ? Parce qu'on peut se dire que ça pourrait vous inquiéter de vous dire, bah voilà, alors, je ne sais pas si vous avez des subventions au niveau de l'association là-haut local, mais ça peut peut-être vous restreindre dans l'organisation de certains événements, vous amener à vous poser des questions, si vous faites venir tel ou tel invité. Enfin voilà, admettons, vous organisez une conférence autour des méga-bassines. Est-ce que vous auriez une crainte d'organiser ce genre d'événement après des discours comme ça ?
3: Absolument pas. Bien au contraire, je dirais. Plus on rencontre ce type d'injustice et ce type de position qui est inadmissible dans notre société, nous sommes une société quand même démocratique depuis des années, on ne peut pas se permettre de ne pas réagir au moindre, le moindre chose. Parce que beaucoup de gens pensent, oh, c'est pas très important, on va mettre de côté. Non, il faut qu'on soit vigilant sur tous les tableaux.
2: Un des autres aspects sur lesquels la LDH a orienté son travail, c'est autour de l'anticolonialisme. Elle a dénoncé la torture en Algérie, elle a apporté son soutien au processus de décolonisation un petit peu partout. Questionner cette nouvelle 5e République à l'époque, questionner le rôle de l'armée dans tous ces mouvements. Et puis elle a accompagné des mouvements sociaux dans les années 70, hein, le droit à disposer de son corps, l'autorisation de l'IVG, l'abolition de la peine de mort, où elle a encore poursuit sa dénonciation de la répression au nom du principe de sécurité. C'est la même question que tout à l'heure. Finalement, nous, on a l'impression que ces combats, ils ont été acquis, que c'est dans le passé, gravé dans le marbre presque. Et pourtant, ils reviennent là aujourd'hui dans les actualités, dans le discours politique, avec une forte remise en question de certains hommes et certaines femmes politiques. À nouveau, cette question, quel regard vous portez sur ces combats du passé qui se renouvellent aujourd'hui ?
11: Ça veut dire que rien n'est jamais acquis. Donc les droits sociaux, les droits humains ont été acquis à force de combats. Et la démocratie, rien n'est jamais acquis. D'ailleurs, nous avons fait venir l'année dernière Nathalie Théot, pour qui le recul du droit, c'est... La préoccupation fondamentale de l'atteinte aux droits humains, c'est la préoccupation fondamentale de la LDH. Elle souligne qu'on est encore une démocratie et qu'on ait une démocratie qui est exemplaire en Europe jusqu'à présent. Nous sommes là pour le monde, donc le pays de la déclaration des droits de l'homme, des droits humains. Et c'est très grave ce qui arrive. Et c'est très grave si jamais on basculait, parce que la France, c'est une sorte de vigie dans ce monde.
2: Le mouvement anti-colonial ou colonialiste aujourd'hui, il est très présent chez les jeunes. On en parle de plus en plus, voilà, et avec l'idée d'une lutte intersectionnelle où il y aurait des féministes, des mouvements décolonialistes. Comment vous voyez ces mouvements-là qui émergent, qui apparaissent? Quel regard vous portez sur ces mouvements?
11: Alors moi, je porte un regard très favorable et j'aimerais, et puis c'est un petit peu pour ça qu'on fait venir Lumière la presse, c'est-à-dire que Lumière, c'est une jeune activiste et dans son dernier livre, d'abord, elle interroge d'abord différentes questions, notamment, par exemple, vous êtes dans votre quartier, il se passe quelque chose, et bien vous mettez avec d'autres pour résoudre le problème. Mais ce problème, il fait partie des discriminations et c'est un problème global. Et donc, ce qu'a montré également donc, cette Adèle Haenel, la dernière émission qui a été frappante d'endroit dans les yeux, c'est-à-dire qu'elle est partie du viol, enfin qu'elle a subi, et elle est arrivée donc à la Palestine et à Gaza. Et donc, en montrant le lien, c'est-à-dire que le lien, avant tout, ben c'est pour ça qu'elle est bien, votre émission, c'est que les discriminations, ça fait partie de quelque chose, d'une totalité, et il faut lutter contre l'ensemble des discriminations, et pas se retrancher dans son petit domaine à soi. Donc c'est pour voir ensemble. C'est mon opinion.
2: Ça me permet de faire le lien avec la question du droit des étrangers, qu'on appelle parfois des migrants, parfois des sans-papiers, selon les points de vue, des réfugiés parfois. C'est un combat qui a été entamé à la fin des années 70, début des années 80, qui se poursuit encore aujourd'hui. Là, au niveau local, comment la LDH agit sur cette thématique ?
1: Deux aspects. Au quotidien, elle est présente dans différentes associations. On vient de citer Cotoli. Il y a le collectif Solidarité Migrants. Donc ça, on est dans les actions au jour le jour, où on prend sa place. Bon, comme les gens de la LDH, pour l'instant, ils sont un petit peu âgés. Ils font peut-être un peu moins de choses que les jeunes, mais on prend notre place. Et puis, à côté de ça, la LDH, elle a aussi un rôle de rappeler, beaucoup d'associations appellent ça le plaidoyer. C'est-à-dire qu'on est non pas dans le concret des choses, dans la gestion des choses, mais dans le rappel de ce que c'est que l'état de droit, de ce qui se passe. Et quand on regarde l'évolution de la société, pas que de la LDH, on peut dire que la LDH, elle a été très présente au moment de l'affaire Dreyfus, après, pendant la guerre, et après la guerre, puis qu'après, avec la 4e et la 5e République, ça se passait bien, quoi. On défendait les gens, mais il n'y avait pas de danger grave. Et maintenant, on a quand même vraiment l'impression que ce n'est pas un retour en arrière, ou je ne sais pas quoi, que la société évolue et que la norme, ce n'est plus l'universalisme, c'est-à-dire que la défense des citoyens, de tous les citoyens, c'est un peu le chacun pour soi. C'est-à-dire qu'il n'y a pas assez de sous, eh ben on va faire des discriminations au sens où on va restreindre les APL, les subventions, où on va restreindre ou interdire quelque part l'accès aux droits de gens qui ne sont pas comme nous et qui sont soit étrangers, soit... Donc c'est ça la vraie difficulté, c'est qu'on a vraiment l'impression que ça va vraiment mal, quoi. C'est-à-dire que c'est plus qu'un retour en arrière, c'est on va droit vers une société d'exclusion institutionnalisé. C'est-à-dire que si la Constitution ne le permet pas, eh ben on va changer la Constitution. Et voilà. Et donc, nous, la LDH, c'est de dire on est pour un universalisme, c'est-à-dire que les gens sont des hommes, ils ont des droits comme tout le monde, et que, quelque part, par rapport à ça, c'est ça qu'il faut qu'on défende, et qu'il ne faut pas rentrer dans une discrimination ou une séparation en choisissant... voilà, parce que c'est bientôt Bientôt, on va dire, l'école, pourquoi l'école ? L'école, il faut la réserver aux Français, il n'y a pas de sous pour tout le monde. Donc, les services publics, il n'y a pas, pour, y a pas d'argent pour avoir des services publics dignes de ce nom. Donc, on va restreindre les services publics à des gens de souche ou à d'autres critères qui ne sont évidemment pas les nôtres.
3: Je voulais juste rappeler quand même quelque chose en ce qui concerne la Ligue des droits humains. C'est que la crise de 1898, où c'était une erreur judiciaire, va se transformer, et c'est là que c'est le point fort de la Ligue des droits humains, c'est que l'erreur judiciaire militaire et va se transformer en une crise profonde, sociale, politique. C'est là-dessus que maintenant la LDH reprend systématiquement, et des choses qui nous paraissent minimes, la LDH arrive à s'en emparer pour montrer attention aux divergences qui peuvent, enfin aux risques qu'on peut avoir.
2: On a parlé de votre présidente Nathalie Théiot, elle est avocate, spécialiste des libertés publiques et des violences policières, dimanche et samedi 19 à Bourg. Il y avait des manifestations ou des rassemblements contre le permis de tuer. Vous étiez présent pour la LDH, c'était quoi le mot d'ordre ?
1: Alors évidemment, le projet de loi, le permis de tuer, officiellement, c'est pas comme ça qu'il s'appelle, hein, on est bien d'accord. Ce qu'on appelle le projet de loi contre le permis de tuer, c'est une forme que les opposants à ce projet de loi utilisent. Dans la loi, ce qui se passe, c'est que on avait déjà, par le passé, il y a quelques années, donné aux policiers la faculté d'invoquer la légitime défense. Et là, avec cette proposition de loi, on franchit un seuil, c'est-à-dire qu'on passe de quelque chose qui est la légitime défense, qui pourrait, à la limite, dans certains cas, se comprendre, au fait de dire, par définition, le policier, il utilise légalement son arme. C'est là la bascule de cet aspect.
11: Et les torts sont approuvés par la famille de la victime, par les victimes en fait.
1: Voilà. Mais ce qui a été important de considérer au niveau national, c'est de dire que on est en train de glisser de plus en plus vers une société policière. Donc je rappelle aussi à cette occasion que la LDH, elle a évolué dans son analyse récemment. C'est-à-dire qu'il y a une dizaine d'années, moi j'ai participé à des universités de mouvements sociaux, et la position de la LDH à l'époque, c'était de dire oui, il y a des violences policières, mais c'est des violences individuelles. Et là, devant la situation qui évolue, la LDH analyse différemment et dit que ce n'est pas des violences individuelles, c'est des violences qui sont organisées et qui sont des violences d'État.
2: C'est
1: un peu systémique, et ça c'est une évolution relativement récente de la LDH. On passe du fait de considérer qu'il y a des brebis galeuses sur le fait de dire non. C'est l'État qui organise comme ça, volontairement, involontairement, mais de plus en plus volontairement, une organisation de la société qui fait que ce n'est plus des violences individuelles, c'est une violence organisée, c'est une violence d'État.
2: La question suivante, justement, qu'est-ce qui vous a motivé, vous, à rejoindre la LDH ? À quel moment c'est arrivé et quelle a été votre motivation ?
3: Alors, personnellement, moi, c'est très récent. Alors que c'est quelque chose qui me taraude depuis, je dirais, plus de 20 ans. J'ai toujours été militante de quelque chose dans tous les cas de figure. Et je ne saurais pas analyser le pourquoi je n'adhérais pas, de la négligence, ou bon, j'étais prise quand même par pas mal de choses personnelles. Et j'ai adhéré en arrivant, parce que j'habite Bourg que depuis 4 ans, en arrivant à Bourg, j'ai dit... Bourg, ça, j'ai envie d'adhérer. Et je suis tombée sur une équipe très militante qui m'a embarquée dans un enthousiasme sans fin. Et maintenant, je ne regrette pas du tout.
1: Moi, ça fait longtemps que J'habite sur la région burgienne. Et il y a une petite dizaine d'années, il y avait quelque chose que je ne comprenais pas. Je me disais, pourquoi la LDH n'existe pas à Bourg? Alors, il y en avait une dans le temps, mais ça faisait très longtemps. Et puis, avec un certain nombre d'autres personnes, ben, on a, il y a une dizaine d'années, recréé la LDH parce que ça nous semblait que c'était anormal qu'il n'y ait pas de section LDH sur Bourg-en-Bresse. Voilà, c'est comme ça.
11: Moi, contrairement à Jean, et donc j'étais pas du tout militant. J'étais dans l'industrie avant la retraite. Et d'ailleurs, j'ai eu beaucoup à souffrir de pas mal de choses au niveau du travail. Et la retraite venue, je me suis dit, je vais faire ma vie autrement. Et j'étais amené à connaître des gens de la Ligue des droits de l'homme et Ligue des droits humains, c'est mieux. Et je trouve que ce terme, Ligue des droits humains, c'est tellement beau. C'est-à-dire que c'est transcendant, c'est-à-dire on est là pour défendre les droits humains. En même temps, ça peut paraître un peu écrasant parce que c'est tous les droits humains. Ce qui fait que bah, ça m'a donné envie. Voilà.
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2: Vous êtes toujours sur Radio B avec Patricia Savoie, Jean-Jacques Chavanne et Jean Maupoint, militants à la Ligue des droits humains ou Ligue des droits de l'homme. Je vous ai demandé, en préparant l'émission, de venir avec un coup de cœur à partager, un livre, un film, une série qui pourrait illustrer votre engagement ou que vous aviez envie de transmettre à nos auditeurs. Patricia, vous avez choisi un roman. Oui, Émile Zola. Je vous laisse nous le présenter.
3: Alors, j'ai choisi Émile Zola. Pourquoi? Ben, c'est très simple, puisque c'est lui qui est à l'origine de la création de la Ligue des droits humains. Donc, je ne pouvais pas ignorer, parce que pour moi, Zola, c'est un sociologue, c'est un écrivain sociologue qui décrit la société de la fin du 19e siècle. Et la fin du 19e siècle est une période très chaotique parce qu'il se passe énormément de choses qui vont faire qu'on va rentrer dans le 20e siècle. Donc Paris appartient à une trilogie. Il y a trois romans. C'est 1 Lourdes, 2 Rome et 3 Paris. Le héros est un jeune prêtre qui s'engage donc dans la prêtrise. Et il y a d'abord l'enthousiasme de Lourdes. À Rome, il commence un petit peu à douter de sa foi. Et à Paris, il va devenir ce qu'on appelle un prêtre défroqué. Et il va abandonner la prêtrise, ne croyant plus en cette philosophie. Je ne sais pas si on peut appeler ça une philosophie. Donc, c'est ce qui vraiment m'a... Zola, pour moi, c'est quelqu'un qui a décrit notre société. La société d'avant,
2: de son époque.
3: Et les raisons pour lesquelles maintenant on se retrouve dans cette société.
2: Jean-Jacques, de votre côté.
11: Alors moi, je vous ai amené un livre de Yasmina Kadra, hein, cet écrivain qui a pris un nom de femme après avoir été colonel dans l'armée algérienne et qui écrit des livres qui sont très intéressants, notamment le dernier qui s'appelle Le Prieur de Bethléem. Alors Le Prieur de Bethléem, je vous fais le pitch, un éditeur parisien. Il est enlevé dans des circonstances mystérieuses par son ravisseur. C'est un moine palestinien qui est éprouvé par la violence qu'il a vécue. Et donc, il tient à ce que son récit soit connu de tous à travers lui, la tragédie d'une terre en larmes et en sang. En l'occurrence, il s'agit de la Palestine. Et donc, cet éditeur parisien, il est enlevé parce qu'il a refusé le manuscrit donc, au départ. Hein, c'est le propos du départ, il a refusé le manuscrit de ce mystérieux ravisseur. Et on retrouve donc toute la description de l'inhumanité dans ce qui se passe en Palestine, dans ce livre, et notamment à Gaza. Je vous une brève citation du livre. « Chez nous, en Palestine, mourir de vieillesse, relever du quota intangible des trompe-la-mort. Les mitrailles qui nous fauchaient, comme du blé, les obus qui nous ensevelissaient sous les éboulis de nos maisons, les drones que l'armée israélienne teste encore aujourd'hui sur nous, afin d'améliorer leur efficacité. C'était cela, la mort naturelle pour un Palestinien. »
2: Merci. Et pour vous, Jean?
1: C'est le livre de Laetitia Colombani. C'est l'autrice qui a écrit le bouquin qui était célèbre, La Tresse. Et c'est Son livre s'appelle « Un jour sans femme ». Donc, c'est l'histoire de 5 femmes dans le monde, une en Islande, une à Tokyo, une au Sénégal, et qui mènent des combats, pour faire court, pour la grève des femmes. Mais ce n'est pas une grève, uniquement une grève sexuelle, comme on pourrait le croire. C'est, par exemple... Au Japon, c'est le problème des femmes qui sont exclues du simple fait qu'elles sont enceintes et qui du coup se retrouvent exclues de la société. Au Sénégal, ce n'est pas une grève sexuelle, c'est un peu la grève de l'excision. Donc on voit bien. Alors ce livre, c'est un roman, moi je trouve malheureusement qu'il est un petit peu trop positif. C'est-à-dire que ça se termine bien, ça se termine par une grève générale des femmes. Bah, c'est trop beau. Mais chacune des cinq histoires différentes est intéressante pour ça. Donc c'est le livre de Laetitia Colombani, Un jour sans femme.
2: Un peu d'espoir. Merci pour vos recommandations. Et puis on va rappeler l'actualité de la LDH pour les semaines à venir. Vous avez évoqué une conférence le mercredi 7 octobre. Ça se passe à 19h30 au Vox avec l'autrice et activiste Loumir La Presse, autour de son essai « S'organiser, reprendre le pouvoir ». Est-ce qu'il y a d'autres actualités à noter ?
11: Le 17 octobre, donc, c'est le collectif donc, du 17 octobre dont fait partie la LDH. Vous savez que le 17 octobre 1961, ça a été largement passé sous silence. Papon était préfet de police comme il l'a été dans des circonstances encore plus pendant la guerre. Et donc, ce préfet de police, eh bien, il a fait. Il y a 200 Algériens, pardon, qui sont partis dans la Seine.
3: Depuis l'année dernière, il y a une stèle qui est à côté de la MCC, à l'Etchal, là. Et on fait une commémoration devant cette stèle. Avant, la commémoration se passait dans la rue du 19 mars. 1962, pardon. Donc, on est très attaché à Bourg, on est très attaché à cette commémoration où il y aura aussi un jet de fleurs comme ça se passe à Paris chaque année.
11: Et cette commémoration sera précédée le 13 octobre d'un film qui s'appelle Nuit Noire.
3: Et j'aurais bien aimé vous faire une citation de Jean Jaurès, si cela ne dérange pas. Plutôt la solitude avec tous ses périls que la contrainte sociale, plutôt l'anarchie que le despotisme tel qu'il soit. C'est paru en 1895 dans la revue socialiste donc de Jean Jaurès.
2: Eh bien, merci. Et puis, si nos auditeurs, auditrices ont envie de poursuivre la découverte de la LDH, ça se passe chaque mois sur notre antenne avec votre émission « Des hommes, des femmes, des droits ». Et puis, bien sûr, toutes nos émissions sont disponibles en podcast sur notre site radio-b.fr. Merci, Jimmy, à la technique. Merci à vous, chers invités. On se retrouve le mois prochain avec une autre association qui, du terrain, nous parlera de nos droits. À bientôt.
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6: Bonjour tout le monde, bonjour à toutes, bonjour à tous. Bienvenue dans cette première séance de la rentrée du mois de septembre des Chroniques des bibliothécaires. On est quatre aujourd'hui. Donc aujourd'hui, on est avec Marjorie qui va nous parler d'un roman. On est avec Lison qui va nous présenter un album jeunesse. On est avec Kevin qui va nous présenter un manga. Et moi qui vais vous parler d'une ressource en ligne sur le site des médiathèques. Marjorie, t'es prête?
7: Ouais. Bonjour à toutes et à tous. Aujourd'hui, j'ai envie de vous parler d'un roman que j'ai lu récemment, mais qui est sorti en 2020. Il s'agit de « Histoire de la nuit » de Laurent Mauvignier. Laurent Mauvignier, c'est l'auteur qui a eu le Goncourt en 2025 avec « La maison vide ». Mais là, l'actualité du moment est la sortie d'un film adapté de ce roman qui sortira le 16 septembre. Histoire de la nuit est un huis clos. On est au milieu de nulle part, en pleine campagne, dans un hameau isolé. Là vivent un agriculteur, sa femme et sa fille, dans la première maison. La deuxième maison est habitée par une vieille dame, une artiste excentrique. La troisième maison est à vendre. Alors, il faut tout de suite que je vous parle du style de l'auteur, qui détaille chaque idée et chaque émotion comme si elles étaient disséquées et analysées pour donner le temps au lecteur de l'intégrer. Pour cela, il a choisi un style avec des phrases très longues, mais aussi des ruptures de rythme dans le récit. J'ai eu l'impression que je regardais un film en faisant un ralenti image par image. Pour rien arranger, il se répète pour que l'on intègre la situation ou le contexte. Mais une fois que l'on est habitué au style et au rythme que l'auteur a installé pour son roman, on peut tout de même s'en détacher. D'ailleurs, j'ai arrêté de m'en soucier parce que j'ai été happée par cette histoire. Donc, il y a un couple. Lui est agriculteur et taiseux, elle est citadine. Un couple avec des caractères différents, mais qui ont l'air de bien s'entendre. Ils se sont mariés et une petite fille est née. Aujourd'hui, le mari a décidé de fêter les 40 ans de sa femme. Il est parti en ville pour acheter un cadeau et le repas pour cet anniversaire. C'est une surprise et sa femme n'est pas au courant. Elle est à son travail, elle travaille dans une imprimerie. Il y a deux copines qui travaillent avec elle qui vont se joindre à la fête. Le mari les a invitées pour le dessert. Et bien sûr, il y a la voisine qui est invitée aussi. Cette vieille dame est un peu la mère de l'agriculteur qu'il n'a plus et la grand-mère de la petite fille, même si elle l'appelle Tati. Mais rien ne va se passer comme prévu. Déjà, le mari est très en retard. Il tarde à revenir à la maison alors que sa fille est rentrée de l'école. Heureusement, elle va être accueillie par Tati. Dans la maison de la vieille dame, des événements bizarres vont se produire. Deux hommes vont arriver en voiture. Ils prétendent vouloir visiter la maison qui est à vendre, mais personne ne l'a visitée depuis des années. Le plus jeune va tuer le chien de la dame et ils vont finalement la séquestrer. C'est vrai que la vieille dame a reçu des lettres anonymes et qu'elle s'est rendue le matin même à la gendarmerie, mais qui voudrait lui en vouloir au point de la séquestrer? Que veulent ces deux hommes? La vieille dame veut savoir à qui elle a affaire. Elle ne se laisse pas impressionner, mais il la menace. Quand le mari va arriver, le plus vieux, qui est le frère du plus jeune, va séquestrer le papa et la petite fille. Le même scénario se reproduit. Que veulent-ils? Est-ce qu'ils vont les tuer? Ils peuvent faire usage de leurs armes. Ils les ont déjà menacés. Face à leurs questions, le plus vieux finit par lâcher. On attend mon frère qui va arriver et il vous expliquera. En attendant, l'angoisse et la peur montent. Le père et sa fille savent que dans la maison d'à côté, Tati est aussi séquestrée. Le père se demande s'il ne devrait pas prendre son fusil et tuer les deux frères. À travers tous ces événements, l'auteur va créer un état de sidération que l'on va partager et vivre avec les personnages. On est véritablement dans une sorte de thriller, même si ce n'est pas un roman policier. En tout cas, la tension monte, monte, monte, monte, monte. La violence aussi, puisqu'il y a du ressentiment. Et on est au même niveau que les personnages du roman. Et c'est là que se situe sa force. On ne sait pas ce qui va se passer. On a aussi peur qu'eux, puisque rien ne nous est épargné. L'action est linéaire, tout se déroule en une seule journée. Et cela va être une journée éprouvante. Je vais m'arrêter là et vous redonner le titre du roman que je vous ai présenté. Il s'agit d'Histoire de la nuit de Laurent Mauvigné. Courez le chercher à la médiathèque Césaire ou à la médiathèque Vaillant. Maintenant, je passe la parole à Lison, qui va nous présenter un album.
8: Alors, le fil de notre histoire, c'est un album jeunesse de Fabien Negrin au texte et Kalina Muova à l'illustration. C'est une histoire, et bien d'histoire, la petite qui se mêle à la grande, de famille et de gènes, comme le suggèrent subtilement les chromosomes du motif des pages de garde de l'album. On y suit Lucie, 90 ans en 2025, qui commence son récit par cette phrase
7: « Je m'appelle Lucie et oh, comme j'ai vieilli !»
8: Le fil de notre histoire a un fil rouge qui se trouve être matérialisé par des pointillés rouge-orange vifs dans l'album. Et cette couleur illumine chaque page en mettant en lumière des détails de l'image ou en faisant ressortir des personnages. On remonte avec Lucie des années, des dizaines, des centaines d'années. On la voit jeune adulte danser au son des Beatles, adolescente tombée amoureuse de Giorgio sur une plage italienne à Ischia, et puis petite fille avec ses parents. On voit ses grands-parents, ses ancêtres. Et c'est de cet arbre généalogique tourbillonnant qu'il est question ici. On remonte le cours du temps, de 2025 jusqu'aux croisades, au début du XIe siècle, pour remonter encore plus loin, beaucoup plus loin. Chaque fois, la date est mentionnée sobrement dans un petit encart en haut de la page. 2025, 1963, 1951, 1941, 1933, 1901, 1880, 1190, 1360 avant Jésus-Christ, etc. Les portraits de chaque protagoniste, sur fond de ce rouge-orangé qui accroche le regard, toujours, sont accompagnés de leurs âges au moment évoqué. L'album n'est pas des plus bavards, mais il est vif, intelligent et dispose d'une construction impeccable. Et son très grand point fort, les illustrations de Kalina Muova qui subliment chaque portrait, chaque tableau et instant de vie. Si les ancêtres de Lucie sont parfois illustres, une princesse arabe, une reine d'Égypte, ils ne le sont pas tous. Et Lucie l'évoque d'ailleurs vers la fin de l'ouvrage.
7: Et avant cette reine au long cou. Je ne pense pas que tous mes ancêtres étaient des souverains ou des comtesses. Il y a peut-être eu des esclaves, des chasseurs de crocodiles, des marchands de fruits. Ce qui est certain, il suffit de regarder les boucles brunes de mon frère, c'est que j'ai des origines africaines. Je peux voir mes racines se perdre dans la nuit des temps de ce continent.
8: Je vous conseille cet album pour les enfants à partir de 5 ans environ. Il est court, accessible, en donnant à lire l'histoire d'une famille à travers le temps et l'espace. Il peut être un très chouette préambule à une discussion sur les vôtres de famille, sur les origines, sur les rencontres, voire faire un joli préambule à la construction d'un arbre généalogique. Vous le retrouverez dans l'espace jeunesse de la médiathèque Césaire. Voilà, et je passe la parole à Kevin qui va nous parler d'un manga.
9: Tout à fait, merci Lison. Bonjour à toutes et à tous, j'aimerais aujourd'hui vous parler d'un petit bijou de la bande dessinée française qui se termine ce mois-ci avec son 4e tome. Il s'agit de Yon de Camille Broutin. Déjà, Camille Broutin c'est qui ? Une jeune femme de 28 ans née aux États-Unis qui a grandi dans le nord de la France et étudié le dessin et l'animation dans la prestigieuse École des Gobelins à Paris. Vous la connaissez peut-être déjà pour avoir dessiné la merveilleuse série de BD Fille Unique avec Becca au scénario. Si ce n'est pas le cas, je ne serais que trop vous conseiller d'aller lire également Fille Unique. 5 tomes pour raconter 5 filles. Les filles Arby, les solitaires, les rejetées du lycée, qui décident de s'unir, de faire appel à la sororité pour régler leurs problèmes. petits et gros, et vaincre leur solitude. Une belle plongée dans l'adolescence, sa beauté et sa dureté. Et il faut croire que c'est une thématique qui porte à cœur à Camille Broutin, puisqu'elle remet le couvert dans sa nouvelle série. Cette fois-ci, elle est au dessin et au scénario. Et petit changement de format, puisqu'on est ici sur un manga. Et oui, influencée par ses lectures de jeunesse, entre Naruto et Death Note, Camille Broutin adopte le style et le découpage japonais pour nous livrer un huis clos au sein d'un internat correctionnel pour jeunes filles, avec une pointe de fantastique. On suit Margot, 17 ans, solitaire dans l'âme. La jeune fille fuit les interactions sociales pour, sur son temps libre, explorer les ailes désaffectées du pensionnat dans lequel elle vit et étudie. Mais un jour, l'alarme retentit. Et c'est une alarme bien spécifique, une alarme qui a été mise en place pour prévenir l'arrivée d'un fléau qui ravage le monde, de manière aléatoire depuis quelques années, et qu'on appelle, le phénomène. Une pluie de petites boules blanches, a priori sans danger, sauf qu'elles mangent tout sur leur passage. À la sonnerie, on a 3 minutes pour évacuer le secteur, avant que l'armée ne vienne tout barricader pour 1 mois, durée de vie approximative de ces petites boules. Évidemment, Margot et plusieurs dizaines d'autres filles vont rester bloquées dans l'internat et devoir apprendre à survivre et, encore plus dur, à cohabiter. Car oui, ces adolescentes ne se font pas de cadeaux. C'est ni plus ni moins qu'un petit Game of Thrones qui se rejoue sous nos yeux. Prise de pouvoir, manigance, complot, coup de poignard dans le dos. Les personnalités s'exacerbent dans cette situation de stress intense et les tensions déjà existantes s'embrasent alors que d'autres naissent. Margot et son esprit froid et analytique se trouvent être parfaitement taillés pour faire face au danger, là où d'autres sombrent dans l'autoritarisme et la folie. Ce qui n'est pas sans rappeler les chefs-d'œuvre de manga horrifiques que sont Dragonhead ou encore L'école emportée. Les personnages sont très bien définis, on creuse leur histoire au fil des différents tomes. Pourquoi sont-elles dans cet internat? Pourquoi réagissent-elles comme ça? Parlons un peu des dessins maintenant. C'est très beau. On trouve la patte qu'avait Camille dans Fille unique, avec des dessins simples et réalistes, couplés à des visages très expressifs. Mais cette fois-ci, qui dit manga dit noir et blanc. Et on a un très beau nuancier de gris, mis à disposition d'une ambiance parfaitement maîtrisée, entre moments de calme, de poésie et de violence. C'est palpitant. On est happé par l'histoire, on s'attache très vite au personnage et on veut voir comment tout ça va se finir. Quasiment personne n'a jamais réussi à survivre là où le phénomène a eu lieu. Peut-être que ces filles seront les premières à réussir l'exploit. C'est ce que je vous propose de découvrir en lisant Yon de Camille Broutin, dont les 4 tomes sont disponibles à la médiathèque Camus, rayon ado, rayon manga ado. Et n'oubliez pas d'aller aussi lire Fille unique, dont les 5 tomes sont dispo à la médiathèque Vaillant, rayon BD ado. Bonne lecture, et je laisse la parole à Antonin pour finir.
6: Ah, le mois de septembre, c'est le doux mois qui ouvre aux douceurs de l'automne, le balai des feuilles mortes, l'été indien, mais c'est aussi le triste mois qui clôture, pour la majorité d'entre nous, les vacances. Ah ouais, les vacances, c'est sympa les vacances, hein. Mais parfois ça peut être aussi quelque peu oppressant, quand vous traversez la France en voiture avec 3 enfants en bas âge sur les sièges arrière. Si vous avez déjà vécu ce genre de situation, vous savez de quoi je parle. Eh bien, vous serez ravis d'apprendre que j'ai la solution exclusive pour tous vos trajets de vacances, pour qu'ils se passent en douceur et en toute zénitude.
8: Mais ça ressemble un peu à une mauvaise pub de lessive, ce que tu nous racontes là.
6: Non, c'est rien de tout ça. Je voulais simplement vous parler de la ressource en ligne Moonkey, proposée par vos médiathèques préférées. Moonkey, c'est une plateforme qui vous propose des milliers de chansons et d'histoires tirées d'ouvrages jeunesse issus des meilleurs éditeurs du genre. Le catalogue est adapté pour les enfants de 0 à 8 ans et l'application dédiée de cette ressource vous permet de les écouter partout et de les télécharger en amont si vous vous retrouvez en panne de connexion. Ce qui peut être votre cas si votre trajet de voiture se transforme inopinément en trajet à pied, je sais pas moi, au fond d'une grotte, pourquoi pas. Pour l'installer, rien de plus simple. Connectez-vous au portail des médiathèques sur culture.bourg-en-bresse.fr et retrouvez Mounki dans les ressources en ligne. Laissez-vous porter par les explications d'installations limpides et profitez gratuitement et autant que vous le désirez de cette belle sélection de contenus. Et obtenez la tranquillité. Et si jamais vous n'y arrivez pas, les bibliothécaires seront ravis de vous aider. Alors je vois déjà certains auditeurs qui pourraient se dire « Mais moi, mes enfants, ils sont grands !» ou « Je les ai vendus un jour d'égarement !» et je souhaite ardemment ne pas m'ennuyer, moi aussi, sur les routes des vacances. Et là, je vous réponds, ne vous inquiétez pas, les médiathèques ont aussi la réponse. Nous avons aussi de quoi remplir vos monotones et tristes trajets d'autoroute de contenu pour adultes. En effet, outre nos collections de livres CD des plus grandes œuvres que vous pouvez trouver dans les trois médiathèques, bon, ce qui nécessite encore d'avoir un lecteur de CD dans votre voiture, sachez que depuis quelques mois, vous pouvez retrouver sur notre catalogue toute une sélection de livres audio en streaming. Il vous suffit de trouver votre livre audio numérique dans le catalogue du portail, toujours sur culture.bourg-en-bresse.fr, de l'emprunter directement sur le site en cliquant dessus, et que ce soit depuis chez vous d'ailleurs, depuis un ordinateur, une tablette, un téléphone, et cela vous bascule sur un lecteur en ligne directement sur le site de l'éditeur du livre. Et vous voilà lancé en moins de 30 secondes sur un livre lu d'une dizaine d'heures au moins. De quoi traverser la France et de devoir même faire demi-tour car l'histoire n'est pas terminée. Si jamais cela vous semble compliqué ou incompréhensible après mes explications, je peux le comprendre, vos bibliothécaires, oh oui, toujours eux, sont là pour vous aider à vous dépatouiller. Voilà, si avec ça vos trajets de vacances ne sont pas parfaits, je rends mon tablier. Alors, il ne vous reste plus qu'à, et ça c'est bien triste, attendre les prochaines grandes vacances. Sur ce, on vous laisse pour le mois prochain. Bye bye.
9: Bye.
7: Salut. Bye.
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8: 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Bonjour à toutes et à tous, bienvenue dans Le Carnet, l'agenda des sorties près de chez nous. Cette semaine, on va aller en concert rock, garage et punk, découvrir le petit festival de toutes les musiques, fêter l'eau et explorer le monde des dinosaures. Le Saint-Antoine à Mâcon nous attend pour des concerts gratuits. Le vendredi 25 septembre, place aux Clermontois de Kitty's Nightmare et leur rock garage. Et le dimanche 27 septembre, retrouvez le Garage Punk et Drôle Genius des Lyonnais des Cocksuckers. Les concerts gratuits, c'est le vendredi 25 septembre à 20h45 et le dimanche 27 septembre à 20h30 au Saint-Antoine de Mâcon. Du vendredi 25 au dimanche 27 septembre, le festival Le Cri des Papillons revient à Jujurieux. Pour nous en parler, on accueille tout de suite au téléphone Paul Bondrel, président de l'association. Bonjour Paul.
10: Bonjour Charlotte.
8: Pour commencer, vous nous présentez l'association?
10: L'association, elle porte le festival du même nom, Le Cri des Papillons à Jujurieux, et on fête cette année donc notre 6e édition, festival de musique, avec deux soirées de spectacles, de concerts et des événements gratuits dans tout le village.
8: Donc vous nous proposez deux jours de concert, quels sont les artistes présents?
10: Alors cette année, on a pensé vraiment la programmation comme un parcours pour les gens qui viennent nous voir deux soirs. Après, on peut venir un seul soir, mais les deux, c'est mieux. Et on commence en douceur le vendredi avec Zachary. Zachary, c'est un musicien extraordinaire, mais qui ne fait pas que de la musique, il est aussi vidéaste. Et il avait envie de bousculer un peu son disque, qui s'ennuyait à le jouer de manière classique. Et il propose un solo vidéo où il joue avec lui-même, il joue avec la vidéo, il joue avec la musique. Et il interroge la question d'artistes, de vedettes. Alors il va convoquer des figures comme George Michael, Mike Brandt, Elton John, et puis se questionner, essayer de dire « Mais pourquoi je suis devenu artiste ?» Et le nom de son spectacle, qu'est-ce que je vais pouvoir bien leur dire ? Et ensuite, on aura Erotic Market. Erotic Market, c'est un répertoire plutôt R&B et hip-hop il y a un peu plus de 10 ans. Et puis, Marine Pellegrini, qui se cache derrière Erotic Market, a réécrit ses morceaux pour un quartet à cordes, quelque chose de beaucoup plus apaisé. Du coup, il y a une espèce de confrontation entre l'énergie du hip-hop et puis le frisson du quatuor à cordes. Ça faisait longtemps qu'on rêvait de programmer Erotic Market dans notre chapelle, puisqu'on se dit qu'il y a tout pour avoir un son et une ambiance extraordinaire. Et le samedi, on va être un peu plus festif. On commence avec Indawa. Chaque année, on aime bien avoir un ou une jeune artiste, essayer de donner une place à un projet qui se lance. Et cette année, c'est Indawa. Mal écouté sur YouTube, en quelques notes, vous allez comprendre. C'est une voix soul incroyable. Ça donne des frissons. Pareil, on se dit que c'est idéal pour notre petite chapelle. Et enfin, on finira en grosse fête avec le Skokian Brass Band. Alors là, il y a du monde sur scène. Brass Band de la Nouvelle-Orléans, avec tout le côté festif qui va avec, mais avec une touche très Frenchy, avec une écriture qui n'est pas tout à fait celle des Américains, et puis des influences, notamment du Togo, puisqu'ils ont fait dernièrement un voyage au Togo. Et là, ils nous reviennent d'une tournée en Colombie, donc ils vont être fin chaud pour la soirée.
8: Et le dimanche, la journée est un peu différente.

0: La bibliothèque de Juju, dans laquelle on propose un spectacle pour les minus, pour les moins de 5 ans. Ça avait cartonné l'an dernier. Cette année, on était parti pour une représentation. On en a finalement deux, tellement il y a de monde. Et petite animation au cœur du village le samedi midi. Enfin voilà, d'essayer de proposer du gratuit. Enfin voilà, le principe du festival, c'est vraiment ça. C'est de se servir de la musique pour créer des connexions entre les habitants locaux, les gens qu'il y a autour. Et puis voilà, de relier les gens par la musique.
1: Et est-ce qu'il faut réserver ces places ?
0: Alors, on essaye d'avoir une politique tarifaire la plus basse possible. On pourra pas mieux. C'est-à-dire que chez nous, c'est 10 euros de concert pour chaque soir en pré-vente. Et sur place, c'est 12 euros. Donc, vous n'êtes pas obligé de réserver. Il y a encore un peu de place. Mais par contre, bah, vous gagnez le premier verre en commandant votre place à l'avance. Et il faut également commander son repas. Et pour ça, il suffit de prendre votre place sur notre LOASO et commander votre repas à la suite directement sur le site.
1: Et pour la balade ?
0: Et pour la balade, pas de réservation, il suffit de venir à 11h45, place de l'hôtel de ville à Jujurieux, vous pouvez pas nous manquer, on attend que tout le monde se regroupe et on y va.
1: Pour finir, est-ce que vous avez un petit message pour nos auditeurs ?
0: Eh bien, si vous êtes déjà venu au Cri des Papillons, revenez et puis surtout invitez vos amis, puis si vous n'êtes jamais venu, ben venez. Il n'y a pas besoin de connaître vraiment la programmation, nous c'est vraiment une invitation, faites-nous confiance, venez vous installer, partagez un bon moment et puis on en est certain, vous allez découvrir quelque chose.
1: Merci Paul.
0: Eh ben merci à vous, avec plaisir.
1: Je rappelle les dates, le festival Le Cri des Papillons, c'est du vendredi 25 au dimanche 27 septembre à Jujurieux. L'entrée est à 10 euros la journée en pré-vente et 12 euros sur place et c'est gratuit pour les moins de 18 ans. Plus d'informations sur leur page Facebook et Eloasso, Le Cri des Papillons. Le samedi 26 septembre, direction Perona pour l'eau en fête, le rendez-vous de l'eau sur notre territoire. Plusieurs animations sont proposées. Ne manquez pas la conférence « L'eau, un bien commun sous pression » de Simon Porcher, économiste, professeur des universités et co-directeur de l'Institut de l'économie de l'eau. Sécheresse, inondation, pollution, partage de la ressource, comment repenser notre rapport à l'eau ? On décrypte les défis d'aujourd'hui et les pistes concrètes pour construire une gestion plus durable. Une séance de dédicace est proposée après la conférence. Participez à la balade commentée « La forêt et l'eau » en compagnie d'un agent de l'Office national des forêts, partez à la découverte de la forêt domaniale de la Réna et des liens étroits qu'elle entretient avec l'eau. De la gestion forestière aux mares riches en biodiversité, en passant par la ligne de partage des eaux, cette visite commentée nous dévoile le rôle essentiel des milieux forestiers dans la préservation de cette ressource vitale. Assister à la déambulation ludique autour de l'eau. Au cours d'une balade conviviale et participative, découvrez les cycles de l'eau, l'impact des activités humaines et du changement climatique, ainsi que les solutions pour la préserver. Essayez l'escape game « Construire le monde de demain ». Relevez une série de défis autour des éco-gestes du quotidien avec énigmes, quiz et jeux collaboratifs pour découvrir des solutions concrètes en faveur de la transition écologique. Et toute la journée, explorez le forum de l'eau. L'eau du robinet est-elle aussi sûre que l'eau en bouteille ? Peut-on manquer d'eau dans notre territoire ? Comment l'eau arrive-t-elle jusqu'à notre robinet ? À quoi correspond le prix de l'eau ? Rencontrez les acteurs du territoire, échangez avec eux et découvrez les réponses à ces questions qui concernent notre quotidien. L'eau en fête, c'est le samedi 26 septembre, de 10h à 16h30, à la salle de la Rotonde de Perona. C'est gratuit, mais il faut s'inscrire aux animations. Plus d'informations et inscriptions sur leur site ressouze-affluent.fr. Les samedis 26 et dimanche 27 septembre, on retourne 100 millions d'années en arrière avec l'exposition « Dinosaure, le voyage de Bumpy ». Pour nous en parler, on appelle tout de suite Ralph Falk, directeur de la tournée. Bonjour Ralph.
2: Bonjour.
1: Vous proposez une exposition immersive itinérante dédiée aux dinosaures avec des créatures en animatronique qui semblent presque vivantes. On a l'habitude de découvrir les dinosaures à travers les fossiles dans les musées. Qu'est-ce que cette approche plus vivante change en termes d'émotion et d'immersion pour le public ?
2: Chez nous, le maître mot du spectacle, c'est « venez apprendre tout en vous amusant ». Donc on va apprendre beaucoup de choses dans le spectacle et aussi dans le musée, puisqu'on a le musée. Et on a les fossiles, donc pour mieux comprendre l'immersion, on peut décortiquer un petit peu tout ça en trois pièces différentes, bien distinctes. La première est consacrée uniquement aux fossiles et aux dinosaures. La seconde est consacrée aux animaux de l'ère glaciaire, comme le mammouth ou le tigre à dents de sabre. Et la troisième partie du musée, la troisième pièce, elle, c'est vraiment le spectacle et les dinosaures avec les robots animatroniques. Donc il y a plus de 100 créatures à découvrir entre les fossiles, les animaux de l'ère glaciaire et les dinosaures. Et bien sûr,

0: La grande majorité des dinosaures sont robotisés.
1: Avec ce réalisme, certaines créatures peuvent paraître un peu impressionnantes. Comment les enfants réagissent-ils généralement ?
0: C'est vrai que on a adapté le musée pour tous, hein, donc pour les plus petits comme pour les plus grands. Alors la partie musée, c'est un peu plus pour les plus grands spectateurs, on va dire, puisqu'on a quand même les plus grands robots animatroniques d'Europe qui mesurent 16 mètres de long sur 5 mètres de haut. C'est quand même vraiment impressionnant. Donc on ne les met pas à l'entrée du musée, on les met dans la dernière partie du musée et tout au début pour les enfants, justement pour les adapter au fur et à mesure à l'ambiance jungle, à l'ambiance dinosaure. On va mettre des petits fossiles, des petits dinosaures, des personnages assez sympas. Les enfants pourront interagir avec eux, parler avec eux, leur poser des questions. Ils pourront les caresser, se faire des photos ou des vidéos avec eux. Donc ça met les enfants dans l'ambiance et à la fin, progressivement, on arrive dans la partie spectacle où là, il y a vraiment les gros dinosaures qui sont impressionnants, mais pas que, puisqu'on a la vedette, la mascotte de notre spectacle, qui est Bumpy, un jeune ankylosaure.
1: Et justement, c'est qui Bumpy ?
0: C'est une création originale, donc c'est aussi une marque déposée. C'est un personnage, tout un univers autour de Bumpy. Alors Bumpy, lui, c'est pas un robot comme les autres. C'est un robot qui était consacré normalement pour l'armée, pour faire du déminage. Nous, on a pris ce robot, on l'a habillé, on l'a costumé, on a créé un dinosaure presque vivant avec. Alors ce petit dinosaure qui est très jeune, c'est un jeune ankylosaure. Et pendant le spectacle, on va découvrir Bumpy avec des effets sonores, de la lumière, de la musique, de la fumée. Il y a une ambiance un petit peu magique dans le spectacle. Bumpy va aller voir les enfants, va se faire caresser, faire des photos avec eux bien sûr. Et aussi, il y a la partie pédagogique. On apprend aux enfants et au public pendant le spectacle à quelle époque a vécu le ankylosaure sur notre planète. Et bien sûr, tout au long de notre aventure, il y a un fil conducteur qui va nous amener à découvrir que Bumpy va rechercher sa maman et le public va l'aider à la retrouver. Donc on va tomber face à face avec le grand T-Rex, le Carnotaur ou le Ceratosaurus et puis encore quelques autres dinosaures, mais je garde un peu de surprise.
1: Et on peut aussi rencontrer des personnages connus.
0: Oui, bien sûr. Dans la partie air glaciaire du musée, justement pour les plus petits, pour les plus fans de dessins animés, on pourra retrouver Scrat, Sid, Butch et Manny, les personnages de votre dessin animé L'Âge de Glace.
1: Et vous, en tant que passionné et directeur de la tournée, est-ce qu'il y a un dinosaure que vous aimez particulièrement ?
0: À présent, c'est vrai que j'ai toujours eu un faible pour le Giganotosaurus. On a la chance de l'avoir au musée en taille réelle, donc il fait 16 mètres de long sur 5 mètres de haut. Il est entièrement robotisé, il fait partie des deux plus grands robots animatroniques d'Europe. Et maintenant, c'est vrai qu'on a un petit pincement au cœur quand on voit Bumpy parce qu'il est tellement sympa. Donc le cœur chavire entre les deux.
1: Vous avez un petit message pour nos auditeurs ?
0: Eh bien, le message, c'est venez apprendre en vous amusant et soyez au rendez-vous avec Bumpy. Bumpy vous attend pour le spectacle.
1: Merci Ralph.
0: Merci à vous.
1: Je rappelle les dates. L'exposition Dinosaure, le voyage de Bumpy, c'est les samedis 26 et dimanche 27 septembre à Interexpo à Bourg-en-Bresse. L'entrée est à 14 € pour les adultes et 12 € de 2 à 12 ans. Plus d'informations sur spectacle-dinosaure-au-pluriel.com. Merci d'avoir écouté Le Carnet. Si vous voulez qu'on parle de votre événement à l'antenne, n'hésitez pas à nous contacter au 04 69 19 55 27 et à l'adresse développement@radio-b.fr. On se retrouve bientôt pour de nouvelles idées sorties. 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

petit Larousse, page 430, comme essentiel, absolument nécessaire. Santé et culture se rejoignent sur l'essentiel. Essentiel pour continuer à vivre. Essentiel pour reposer nos corps. Essentiel pour apaiser nos âmes. Artistes et soignants unis dans la volonté de continuer à soigner. Continuer d'aider les âmes à aller mieux. Encore et toujours essentiel, essentiel.

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2: Jean de La Fontaine, vous connaissez, mais vous ne savez pas que c'était un bluesman. Non, je ne plaisante pas.

0: 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Bonjour à toutes et à tous, bienvenue dans Le Carnet, l'agenda des sorties près de chez nous. Cette semaine, on va aller en concert rock, garage et punk, découvrir le petit festival de toutes les musiques, fêter l'eau et explorer le monde des dinosaures. Le Saint-Antoine à Mâcon nous attend pour des concerts gratuits. Le vendredi 25 septembre, place aux Clermontois de Kitty's Nightmare et leur rock garage. Et le dimanche 27 septembre, retrouvez le garage punk et drôle genius des Lyonnais des Cocksuckers. Les concerts gratuits, c'est le vendredi 25 septembre à 20h45 et le dimanche 27 septembre à 20h30 au Saint-Antoine de Mâcon. Du vendredi 25 au dimanche 27 septembre, le festival Le Cri des Papillons revient à Jujurieux. Pour nous en parler, on accueille tout de suite au téléphone Paul Bourdrel, président de l'association. Bonjour Paul.
1: Bonjour Charlotte.
0: Pour commencer, vous nous présentez l'association ?
1: L'association, elle porte le festival du même nom, Le Cri des Papillons à Jujurieux, et on fête cette année donc notre 6e édition, festival de musique, avec deux soirées de spectacles, de concerts et des événements gratuits dans tout le village.
0: Donc vous nous proposez deux jours de concerts, quels sont les artistes présents ?
1: Alors cette année, on a pensé vraiment la programmation comme un parcours pour les gens qui viennent nous voir deux soirs. Après, on peut venir un seul soir, mais les deux, c'est mieux. Et on commence en douceur le vendredi avec Zachary. Zachary, c'est un musicien extraordinaire, mais qui fait pas que de la musique, il est aussi vidéaste. Et il avait envie de bousculer un peu son disque, qui s'ennuyait à le jouer de manière classique. Et il propose un solo vidéo où il joue avec lui-même, il joue avec la vidéo, il joue avec la musique. Et il interroge la question d'artistes, de vedettes. Alors il va convoquer des figures comme George Michael, Mike Brandt, Elton John, et puis se questionner, essayer de dire « Mais pourquoi je suis devenu artiste ?» et le nom de son spectacle, qu'est-ce que je vais pouvoir bien leur dire ? Et ensuite, on aura Erotic Market. Erotic Market, c'est un répertoire plutôt R&B et hip-hop il y a un peu plus de 10 ans. Et puis, Marine Pellegrini, qui se cache derrière Erotic Market, a réécrit ses morceaux pour un quartet à cordes, quelque chose de beaucoup plus apaisé. Du coup, il y a une espèce de confrontation entre l'énergie du hip-hop et puis le frisson du quatuor à cordes. Ça faisait longtemps qu'on rêvait de programmer Erotic Market dans notre chapelle, puisqu'on se dit qu'il y a tout pour avoir un son et une ambiance extraordinaire. Et le samedi, on va être un peu plus festif. On commence avec Indawa. Chaque année, on aime bien avoir un ou une jeune artiste, essayer de donner une place à un projet qui se lance. Et cette année, c'est Indawa. Allez écouter sur YouTube, en quelques notes, vous allez comprendre. C'est une voix soul incroyable. Ça donne des frissons, pareil, on se dit que c'est idéal pour notre petite chapelle. Et enfin, on finira en grosse fête avec le Skokian Brass Band. Alors là, il y a du monde sur scène. Brass Band de la Nouvelle-Orléans, avec tout le côté festif qui va avec, mais avec une touche très Frenchy, avec une écriture qui n'est pas tout à fait celle des Américains, et puis des influences, notamment du Togo, puisqu'ils ont fait dernièrement un voyage au Togo. Et là, ils nous reviennent d'une tournée en Colombie, donc ils vont être fin chaud pour la soirée.
0: Et le dimanche, la journée est un peu différente.
1: C'est ça, le dimanche, on avait lancé l'an dernier l'idée d'une balade musicale, et puis ça a plus que fonctionné, les spectateurs étaient présents en nombre, donc on a décidé de reprendre la formule avec le club randonnée, le CRPJ de Jujurieux, et de proposer une nouvelle randonnée. Alors randonnée, c'est une grande balade de 3-4 km. On va découvrir un peu de musique, et puis on finira l'espace culturel par un repas partagé, donc tout le monde peut amener son pique-nique, son petit repas, et venir le partager en musique pour clôturer le festival.
0: Et vous mettez l'accent sur l'engagement local.
1: Alors sur le local, évidemment, on essaye de programmer donc des artistes dans un rayon, soit en Rhône-Alpes, soit dans un rayon de 100 km. Et sur le côté local, on travaille aussi avec les associations du village, donc le CRPJ pour la randonnée, la bibliothèque de Juju, dans laquelle on propose un spectacle pour les minus, pour les moins de 5 ans. Ça avait cartonné l'an dernier. Cette année, on était parti pour une représentation. On en a finalement deux, tellement il y a de monde. Et petite animation au cœur du village le samedi midi. Enfin voilà, d'essayer de proposer du gratuit. Enfin voilà, le principe du festival, c'est vraiment ça, c'est de se servir de la musique pour créer des connexions entre les habitants locaux, les gens qu'il y a autour, et puis voilà, de relier les gens par la musique.
0: Et est-ce qu'il faut réserver ces places ?
1: Alors, on essaye d'avoir une politique tarifaire la plus basse possible, on pourra pas mieux, c'est-à-dire que chez nous, c'est 10 euros de concert pour chaque soir. en pré-vente et sur place, c'est 12 euros. Donc, vous n'êtes pas obligé de réserver, il y a encore un peu de place. Mais par contre, bah, vous gagnez le premier verre en commandant votre place à l'avance. Et il faut également commander son repas. Et pour ça, il suffit de prendre votre place sur notre Hello Asso et commander votre repas à la suite directement sur le site.
0: Et pour la balade ?
1: Et pour la balade, pas de réservation, il suffit de venir à 11h45, place de l'hôtel de ville à Jugerieux. Vous ne pouvez pas nous manquer, on attend que tout le monde se regroupe et on y va.
0: Pour finir, est-ce que vous avez un petit message pour nos auditeurs ?
1: Eh bien, si vous êtes déjà venu au Cri des Papillons, revenez et puis surtout invitez vos amis. Puis si vous n'êtes jamais venu, ben venez. Il n'y a pas besoin de connaître vraiment la programmation. Nous, c'est vraiment une invitation. Faites-nous confiance. Venez vous installer, partagez un bon moment. Et puis, on en est certain, vous allez découvrir quelque chose.
0: Merci, Paul.
1: Eh bien, merci à vous, avec plaisir.
0: Je rappelle les dates. Le festival Le Cri des Papillons, c'est du vendredi 25 au dimanche 27 septembre à Jugerieux. L'entrée est à 10 euros la journée en pré-vente et 12 euros sur place. Et c'est gratuit pour les moins de 18 ans. Plus d'informations sur leur page Facebook et Hello Asso, Le Cri des Papillons. Le samedi 26 septembre, direction Perona pour l'eau en fête, le rendez-vous de l'eau sur notre territoire. Plusieurs animations sont proposées. Ne manquez pas la conférence « L'eau, un bien commun sous pression » de Simon Porcher, économiste, professeur des universités et co-directeur de l'Institut de l'économie de l'eau. Sécheresse, inondation, pollution, partage de la ressource, comment repenser notre rapport à l'eau ? On décrypte les défis d'aujourd'hui et les pistes concrètes pour construire une gestion plus durable. Une séance de dédicace est proposée après la conférence. Participez à la balade commentée « La forêt et l'eau » en compagnie d'un agent de l'Office national des forêts. Partez à la découverte de la forêt domaniale de la Réna et des liens étroits qu'elle entretient avec l'eau. De la gestion forestière aux mares riches en biodiversité, en passant par la ligne de partage des eaux, cette visite commentée nous dévoile le rôle essentiel des milieux forestiers dans la préservation de cette ressource vitale. Assister à la déambulation ludique autour de l'eau. Au cours d'une balade conviviale et participative, découvrez les cycles de l'eau, l'impact des activités humaines et du changement climatique, ainsi que les solutions pour la préserver. Essayez l'escape game « Construire le monde de demain ». Relevez une série de défis autour des éco-gestes du quotidien avec énigmes, quiz et jeux collaboratifs pour découvrir des solutions concrètes en faveur de la transition écologique. Et toute la journée, explorez le forum de l'eau. L'eau du robinet est-elle aussi sûre que l'eau en bouteille ? Peut-on manquer d'eau dans notre territoire ? Comment l'eau arrive-t-elle jusqu'à notre robinet ? À quoi correspond le prix de l'eau ? Rencontrez les acteurs du territoire, échangez avec eux et découvrez les réponses à ces questions qui concernent notre quotidien. L'eau en fête, c'est le samedi 26 septembre, de 10h à 16h30, à la salle de la Rotonde de Perona. C'est gratuit, mais il faut s'inscrire aux animations. Plus d'informations et inscriptions sur leur site ressouze-affluent.fr. Les samedis 26 et dimanche 27 septembre, on retourne 100 millions d'années en arrière avec l'exposition « Dinosaures, le voyage de Bumpy ». Pour nous en parler, on appelle tout de suite Ralph Falk, directeur de la tournée. Bonjour Ralph.
2: Bonjour.
0: Vous proposez une exposition immersive itinérante dédiée aux dinosaures avec des créatures en animatronique qui semblent presque vivantes. On a l'habitude de découvrir les dinosaures à travers les fossiles dans les musées. Qu'est-ce que cette approche plus vivante change en termes d'émotion et d'immersion pour le public ?
2: Chez nous, le maître mot du spectacle, c'est « venez apprendre tout en vous amusant ». Donc on va apprendre beaucoup de choses dans le spectacle et aussi dans le musée, puisqu'on a le musée. Et on a les fossiles, donc pour mieux comprendre l'immersion, on peut décortiquer un petit peu tout ça en trois pièces différentes, bien distinctes. La première est consacrée uniquement aux fossiles et aux dinosaures. La seconde est consacrée aux animaux de l'ère glaciaire, comme le mammouth ou le tigre à dents de sabre. Et la troisième partie du musée, la troisième pièce, elle, c'est vraiment le spectacle et les dinosaures avec les robots animatroniques. Donc il y a plus de 100 créatures à découvrir entre les fossiles, les animaux de l'ère glaciaire et les dinosaures. Et bien sûr, la grande majorité des dinosaures sont robotisés.
0: Avec ce réalisme, certaines créatures peuvent paraître un peu impressionnantes. Comment les enfants réagissent-ils généralement ?
2: C'est vrai que on a adapté le musée pour tous, hein, donc pour les plus petits comme pour les plus grands. Alors la partie musée, c'est un peu plus pour les plus grands spectateurs, on va dire, puisqu'on a quand même les plus grands robots animatroniques d'Europe qui mesure 16 mètres de long sur 5 mètres de haut. C'est quand même vraiment impressionnant. Donc on ne les met pas à l'entrée du musée, on les met dans la dernière partie du musée et tout au début pour les enfants, justement pour les adapter au fur et à mesure à l'ambiance jungle, à l'ambiance dinosaure. On va mettre des petits fossiles, des petits dinosaures, des personnages assez sympas. Les enfants pourront interagir avec eux, parler avec eux, leur poser des questions. Ils pourront les caresser, se faire des photos ou des vidéos avec eux. Donc ça met les enfants dans l'ambiance et à la fin, progressivement, on arrive dans la partie spectacle où là, il y a vraiment les gros dinosaures qui sont impressionnants, mais pas que, puisque on a la vedette, la mascotte de notre spectacle, qui est Bumpy, un jeune ankylosaure.
0: Et justement, c'est qui Bumpy ?
2: C'est une création originale, donc c'est aussi une marque déposée. C'est un personnage, tout un univers autour de Bumpy. Alors Bumpy, lui, c'est pas un robot comme les autres, c'est un robot qui était consacré normalement pour l'armée, pour faire du déminage. Nous, on a pris ce robot, on l'a habillé, on l'a costumé, on a créé un dinosaure presque vivant avec. Alors ce petit dinosaure qui est très jeune, c'est un jeune ankylosaure. Et pendant le spectacle, on va découvrir Bumpy avec des effets sonores, de la lumière, de la musique, de la fumée. Il y a une ambiance un petit peu magique dans le spectacle. Bumpy va aller voir les enfants, va se faire caresser, faire des photos avec eux, bien sûr. Et aussi, ben, il y a la partie pédagogique. On apprend aux enfants et au public pendant le spectacle à quelle époque a vécu le ankylosaure sur notre planète. Et bien sûr, tout au long de notre aventure, il y a un fil conducteur qui va nous amener à découvrir que Bumpy va rechercher sa maman et le public va l'aider à la retrouver. Donc on va tomber face à face avec le grand T-Rex, le Carnotaur ou le Ceratosaurus et puis encore quelques autres dinosaures, mais je garde un peu de surprise.
0: Et on peut aussi rencontrer des personnages connus.
2: Oui, bien sûr. Dans la partie air glaciaire du musée, justement, pour les plus petits, pour les plus fans de dessins animés, on pourra retrouver Scrat, Sid, Butch et Manny, les personnages de votre dessin animé L'Âge de Glace.
0: Et vous, en tant que passionné et directeur de la tournée, est-ce qu'il y a un dinosaure que vous aimez particulièrement ?
2: À présent, c'est vrai que j'ai toujours eu un faible pour le Giganotosaurus. On a la chance de l'avoir au musée en taille réelle, donc il fait 16 mètres de long sur 5 mètres de haut. Il est entièrement robotisé, il fait partie des deux plus grands robots animatroniques d'Europe. Et maintenant, c'est vrai qu'on a un petit pincement au cœur quand on voit Bumpy parce qu'il est tellement sympa. Donc le cœur chavire entre les deux.
0: Vous avez un petit message pour nos auditeurs ?
2: Eh bien, le message, c'est venez apprendre en vous amusant et soyez au rendez-vous avec Bumpy. Bumpy vous attend pour le spectacle.
0: Merci Ralph.
2: Merci à vous.
0: Je rappelle les dates. L'exposition Dinosaure, le voyage de Bumpy, c'est les samedis 26 et dimanche 27 septembre à Interexpo à Bourg-en-Bresse. L'entrée est à 14 € pour les adultes et 12 € de 2 à 12 ans. Plus d'informations sur spectacle-dinosaure-au-pluriel.com. Merci d'avoir écouté Le Carnet. Si vous voulez qu'on parle de votre événement à l'antenne, n'hésitez pas à nous contacter au 04 69 19 55 27 et à l'adresse développement@radio-b.fr. On se retrouve bientôt pour de nouvelles idées sorties. 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

0: 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Quand enfin il se mit à pleuvoir, de partout on sortait. 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
2: Merci.

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0: Non, mais je comprends rien à la carte, là. Vas-y, je vais lancer le GPS. Voilà.
1: Attention. 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
2: Jerry, il est différent de nous. 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
1: Merci.

0: Merci. On va accueillir un autre invité de marque. La personne de Guillaume Aldebert.
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0: Salut Manu.
1: Salut Lucas.
0: Je suis très content de te voir. Et j'irai même jusqu'à dire, c'est un honneur.
1: Pour moi aussi, bon en tout cas, c'est un vrai plaisir que de boire un petit verre avec toi pour ton bonheur.
0: Abuserais-je de ton temps si j'osais poser des questions sur ta carrière?
1: Mais pas du tout, je suis là pour ça.
0: Tes chansons traversent le temps, tu ne fais pas de concessions. Tout ce succès, c'est ça le rempli, c'est dû à quoi?
1: Écoute,

0: les années 70.
1: 90. Écoute, tout ce que j'ai vécu s'est perdu dans un brouhaha d'amplis à fond et de cris d'admiratrice.
0: Est-ce que ce qu'on prétend est vrai? Qu'il n'y avait pas internet et que vos téléphones étaient accrochés dans des cabines?
1: Ouais. Et nos chansons étaient enregistrées sur des cassettes que les programmateurs écoutaient.
0: Non.
1: Sur des machines.
0: Ah.

0: non plus. Oh, je voulais te demander, comment faisais-tu pour aller faire des concerts? Y avait-il déjà des voitures ou pas?
1: Le petit chacal, non, je me déplaçais à cheval, et les pieds de nos microphones étaient en bois.
0: Et toutes les stars de ton époque, celles qui ont inventé le rock, as-tu eu la chance de côtoyer Buddy Holly?
1: Ah non, mais si ça continue, mon pied va côtoyer ton cul, et il va être l'heure de t'envoyer au lit.

0: Écoute, c'était super sympa que de discuter avec toi. Est-ce que tu veux reprendre un verre de grenadine?
1: Le vieux connard, non, mais je peux aller au bar demander s'ils ont des tisanes dans la cuisine. Pardonne-moi si je fais fausse route, mais soudainement j'ai comme un doute. 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

0: Manu, solo. Hein? Solo, guitare, solo.
1: Ah, solo, guitare.
0: Ouais.
1: Ah non, moi, je fais des... moi c'est du scat, moi. C'est
0: le... Ouais, mais le scat, enfin... Encore que ça revient très fort, le scat, hein. Ça revient très fort, les jeunes, beaucoup, oui. Les jeunes.
1: Mais dans les scat parks.
0: Excellent. C'est de l'humour, j'imagine. Ah bah tiens, tant qu'on est dans l'humour... Vous pouvez mettre un petit mot, parce que je suis un énorme fan d'Evry Girls,
1: ouais.
0: J'ai tout d'Evry Girls, et c'est vraiment mon album préféré.
1: D'accord.
0: Après ça s'est un peu cassé la gueule, mais celui-là vraiment c'est mon préféré.
1: Ok, bah, je suis arrivé juste après celui-là. Ouais.

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Merci à tous. Merci les amis. Merci. Du fond du cœur, merci. Merci.

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